Si vous cherchez une belle activité à faire avec vos enfants, d'ailleurs, on dit que cette activité-là, c'est adapté pour les enfants de 3 à 9 ans. Donc, on aura ce jeudi, 14 mai, l'heure du conte. C'est à la médiathèque Nelly Arcan qu'on va faire ça, de 18h30 à 19h. Donc, c'est pas très long, c'est parfait. Pas trop tard non plus, hein? On peut se coucher des fois aussi un peu plus tard, quand on est rendu au jeudi. Comme un petit concession là, qu'on va venir faire là avec les enfants. On parle d'animation de 2 livres avec bricolage. Donc, l'invitation est lancée pour ce jeudi. Bonne soirée avec nous autres à Hit Country 106.7.

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Vous m'avez probablement déjà entendu sur les ondes de notre station sœur O, mais ici à Hit Country 106.7, pas sûr, mais on coche la case, donc on va faire ça à partir de ce soir. Moi, c'est Jason. D'ailleurs, on va se jaser les soirs de semaine, on va se jaser les soirs le week-end, même les matins de fin de semaine. Donc, différents rendez-vous qu'on va se lancer comme ça à gauche, à droite, pour apprendre à se connaître là, un petit peu au fil du temps. C'est bon, ça? On va saluer au passage les gens du complexe La Source à Saint-Romain. Quel magnifique endroit, hein? La nature, les différentes activités à faire sur place, de la bonne bouffe, l'hébergement. Donc, salutations à vous et bonne soirée avec Hit Country 106.7!

Est-ce qu'il y a des golfeurs ou des golfeuses à l'écoute, hein? Ouais, hein? Il y en a plusieurs, il y en a plusieurs. Moi, je suis un golfeur, mais de temps en temps. Je manque de temps, honnêtement. Trop d'activités, j'ai déjà trop de sport, baseball, deck hockey, tout ça. Les enfants, ça fait du sport à gauche, à droite. On court partout. Mais une ronde de golf avec des amis, c'est parfait. Un 18 trous, ça, c'est le best. 9 trous, ça peut être aussi super intéressant. Quand on manque de temps comme moi, ah, c'est bon, ça. Ça m'arrive des fois de faire un bon coup de départ, un bon coup d'approche, un bon putt. Mais souvent, ça m'arrive d'envoyer ça tout partout, à gauche, à droite. Mais c'est pas grave, hein? On profite du temps qu'on passe sur les terrains de golf. D'ailleurs, on en a un solide ici. Je salue toute l'équipe du club de golf Lac Mégantic. On va se souhaiter justement une belle saison de golf. Merci d'être là à l'écoute, nous autres, hein? On est ensemble comme ça jusqu'à minuit à Hit.

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0: On aurait dû m'enseigner.
1: Si vous cherchez une belle activité à faire avec vos enfants, d'ailleurs, on dit que cette activité-là, c'est adapté pour les enfants de 3 à 9 ans. Donc, on aura ce jeudi, 14 mai, l'heure du conte. C'est à la médiathèque Nelly Arcand qu'on va faire ça, de 18h30 à 19h. Donc, c'est pas très long, c'est parfait. Pas trop tard non plus, hein? On peut se coucher des fois aussi un peu plus tard, quand on est rendu au jeudi. Comme un petit petite concession là, qu'on va venir faire là avec les enfants. On parle d'animation de deux livres avec bricolage. Donc, l'invitation est lancée pour ce jeudi. Bonne soirée avec nous autres à Hit Country.

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Vous m'avez probablement déjà entendu sur les ondes de notre station sœur O, mais ici à Hit Country 106.7, pas sûr, mais on coche la case, donc on va faire ça à partir de ce soir. Moi, c'est Jason. D'ailleurs, on va se jaser les soirs de semaine, on va se jaser les soirs le week-end, même les matins de fin de semaine. Donc, différents rendez-vous qu'on va se lancer comme ça à gauche, à droite, pour apprendre à se connaître là, un petit peu au fil du temps. C'est bon, ça? On va saluer au passage les gens du complexe La Source à Saint-Romain. Quel magnifique endroit, hein? La nature, les différentes activités à faire sur place, de la bonne bouffe, l'hébergement. Donc, salutations à vous et bonne soirée avec Hit Country!

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Est-ce qu'il y a des golfeurs ou des golfeuses à l'écoute, hein? Ouais, hein? Il y en a plusieurs, il y en a plusieurs. Moi, je suis un golfeur, mais de temps en temps. Je manque de temps, honnêtement. Trop d'activités, j'ai déjà trop de sport, baseball, deck hockey, tout ça. Les enfants, ça fait du sport à gauche, à droite. On court partout. Mais une ronde de golf avec des amis, c'est parfait. Un 18 trous, ça, c'est le best. 9 trous, ça peut être aussi super intéressant. Quand on manque de temps comme moi, ah, c'est bon ça. Ça m'arrive des fois de faire un bon coup de départ, un bon coup d'approche, un bon pote. Mais souvent, ça m'arrive d'envoyer ça tout partout, à gauche, à droite. Mais c'est pas grave, hein? On profite du temps qu'on passe sur les terrains de golf. D'ailleurs, on en a un solide ici. Je veux saluer toute l'équipe du club de golf Lac Mégantic. Et on va se souhaiter justement une belle saison de golf. Merci d'être là à l'écoute, nous autres, hein? On est ensemble comme ça jusqu'à minuit à Hit Country 106.7.

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7: Eh bien voilà, on donne le coup d'envoi à votre réveil de ce mardi matin. On est le 12 mai 2026. C'est peut-être bonne humeur, t'es en pleine forme. Alors, Danny Côté qui reprend sa place derrière le micro à la console de Hit Country 106.7 pour animer votre matinée, ça pour les trois prochaines heures. Alors, ne pas manquer, bien ce matin, je vais avoir de la belle visite en studio entre 8h et 8h30, entrevue et performance live avec Jonathan Hood, équivalent sans primeur ce matin. C'est à toute nouvelle chanson, puis aussi, bien on envoie plein d'ondes positives. Match important également ce soir pour le Canadien qui va croiser l'affaire de nouveau avec les Sabres de Buffalo. Leur performance est attendue au Centre Bell et va y avoir de l'ambiance ce soir. Donc, bonne chance aux hommes de Martin Saint-Louis. Météo maintenant pour Mégantic. Aujourd'hui, alternance de soleil de nuages avec 12. On prévoit quelques nuages avec 0, avec du gel, bien sûr, à certains endroits. Demain, on prévoit un mélange de soleil de nuages suivi de pluie avec 18. Notre jeudi va se passer sous les averses avec 15 et pour vendredi, une journée nuageuse avec 19. 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Voici le Blow Edge Band avec une autre histoire.

auteur, compositeur, interprète, mais également aussi collabore avec beaucoup d'artistes dans le domaine de la musique country québécoise. Il sera de passage bien, en fin de semaine au Festival des Sucres de Saint-Pierre-Baptiste. Alors, avis à tous les intéressés. Alors, Jonathan Godin qui a chanté notre histoire d'amour. Et nous, on a une belle histoire d'amour entre vous et moi. Quel bonheur de vous savoir là, jour après jour, à prendre votre belle dose de country. Voici maintenant la formation franco-ontarienne Les Rats de Swamp avec Dans le cabanon.

Alors, jusqu'à 9h, c'est votre Country Club édition de ce mardi. Pour en savoir plus, c'est tranquillement pas vite vers un long week-end de 3 jours. Et notre plus grand souhait, c'est bien sûr que Dame Nature veuille collaborer côté température pour ce long week-end de 3 jours. Avoir une belle dose de chaleur, là. On crachera pas là-dessus, vraiment et vraiment pas. Donc, les Rotswamp qui viennent de chanter dans le cabanon. Le jeu de lettres Wordle, propriété du New York Times, va devenir maintenant une émission télévisée sur la chaîne américaine NBC. C'est ce qui a été annoncé hier en bien sûr, en conférence de presse. Puis là, tu te dis, ben, c'est quoi ce jeu-là? Ben, c'est un jeu qu'on retrouve, entre autres, sur nos téléphones. Et là, ben, à la grande stupéfaction de plusieurs personnes, c'est le jeu préféré du pape Léon. Donc, on a dit, si le pape aime ça, ça veut dire que c'est bon. Donc, la chaîne américaine NBC a dit, tiens, on va te demander les droits de la plateforme pour dire, on peut-tu mettre ça en quiz télévisé sur notre chaîne américaine? La réponse était oui. Donc, voilà, ça part du pape Léon, qu'on va mettre, bien sûr, au monde cet automne sur la chaîne américaine NBC, le jeu de lettres Wordle, qui je pense peut-être va faire des petits à travers le monde à partir de cet automne. Quelle belle initiative! Et en disant que ça vient du pape, c'est toujours meilleur. Ben oui, c'est vraiment de toute efficacité et c'est vraiment très, très, très divertissant. Voici maintenant Atemi avec le Monarch à Hit Country.

succès souvenir avec Karl Cadorette avec Laisse-toi pas tomber en amour avec moi et toi qui aimes les succès souvenirs. Ben, tu sais qu'on t'en propose sur l'heure du lunch entre midi et 13h avec Route 66. Dernière semaine pour la présentation de Route 66. À partir de mardi prochain, tout nouveau concept d'émission qui va prendre bien sûr son envol avec Jeff Routier. Là, on va s'en parler au fur et à mesure que la semaine va avancer. Juste pour vous titiller ce matin, vous fidèles auditeurs de Hit Country. C'est bon pour les peines d'amour. Voici Sugar Crush.

0: première demi-heure de votre country club de ce mardi matin a été complétée par ce chanteur de Lotbinière et Guillaume Frenette avec sa belle chanson « Avec le temps ». En courant du dernier week-end, notre cher Riley Green, national qu'on aime et qu'on aime, était de passage en, bien sûr, en performance sur scène en Georgie. Et là, ben, il y a bien sûr un jeune fan âgé de 7 ans. Pour lui, son rêve, c'était d'aller chanter avec son chanteur country préféré. Donc, il avait bien sûr envoyé un message via les réseaux sociaux en disant « Hey Riley, tu viens dans ma ville, j'aimerais ça aller chanter avec toi ma tune préférée de ton répertoire, Jesus Save. » Donc, ça n'a pas tombé dans l'oreille d'un sourd, comme on dit. Donc, il a bien sûr a écrit personnellement au jeune garçon en disant « Ben oui, lorsque je vais bien sûr annoncer la chanson, viens me voir sur scène, on va la chanter ensemble. » Ça donne un moment assez mémorable. Il est vraiment un grand, grand fan de Riley Green parce que c'est même, il a mis des vêtements ressemblant vraiment à Riley Green. C'est assez frappant, merci. Donc, une belle dose d'amour de la part de ce jeune garçon de 7 ans de la Georgie qui a bien sûr été chanté avec son idole. Alors, un beau grand geste de la part de notre cher Riley Green qu'on aime et qu'on aime. Il est vraiment près de son public et c'est comme ça qu'on les aime, les chanteurs country. On s'informe, on se jase des détails de la météo et au détour, ben tiens, je vous invite à danser en ce mardi avec le hit de Andy Theriault.
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7: Bon mardi, ici Louis-Philippe Arnoirel. La première ministre Christine Fréchette veut souligner la mémoire des policiers qui sont morts dans l'exercice de leurs fonctions. Elle a annoncé hier à l'École nationale de police que des ponts d'étagement seraient désignés en leur honneur. La première désignation sera effectuée en hommage à la policière Maureen Brault, qui est décédée lors d'une intervention en 2023. Un viaduc à la hauteur de la rue des Prairies à Trois-Rivières, à proximité du quartier général de la Sûreté du Québec, portera le nom de la défunte. Certains problèmes ont été rencontrés hier avec le déploiement du dossier santé numérique au CIUS de la Mauricie, centre du Québec et du nord de l'île de Montréal. L'enjeu le plus important et qui reste à être résolu est celui de la latence, c'est-à-dire lorsque le système est surchargé et cesse de fonctionner pour certaines opérations. Ce problème a poussé les responsables à augmenter la capacité de la bande passante de 2 à 10 gigabits. Le problème se manifestait toujours par intermittence encore hier matin. Toujours en santé, aucun des Canadiens qui se trouvaient à bord du bateau de croisière touché par une éclosion d'antivirus n'aurait eu de contact direct avec une personne infectée. C'est ce qu'a affirmé hier la médecin hygiéniste en chef de la Colombie-Britannique, la docteure Bonnie Henry, qui a tout de même reconnu qu'il est impossible d'en être tout à fait certain. Les 4 personnes qui ont atterri à Victoria dimanche soir sont désormais en isolement sur l'île de Vancouver pour une durée minimale de 21 jours. Toutes se portent bien et ne présentent aucun symptôme. Et pour terminer, un nouveau rapport de la Banque TD indique que le Canada est mieux placé pour faire face à d'éventuelles pressions inflationnistes sur sa production alimentaire, du moins à court terme. Les importations d'engrais en provenance de la région du Golfe représentent moins de 5 %, ce qui limite l'exposition du pays à la guerre en Iran. Si les prix mondiaux élevés du pétrole ont été au centre de l'attention, les engrais et l'aluminium sont également confrontés à des pénuries et à une hausse des prix. C'est ce qui complète vos actualités Arsenal Média. Passez une bonne journée sur nos ondes.
0: Météo. Alors aujourd'hui à Mégantic, c'est alternance, sol et nuages, maximum de 12 et quelques nuages attendus pour l'année prochaine avec zéro avec du gel. Demain, on commence la journée avec sol et nuages suivi de pluie avec 18 et de la pluie pour jeudi avec 15. 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

grands noms, les plus grands hits country, ben c'est chez nous que vous les entendez, la fréquence 106.7, une chanteuse en plus de notre belle région. Ben oui, Sandrine Hébert qui vient de chanter cette belle chanson Garde-fou, en gros hit de l'heure de radio à 100% country. Alors demain après-midi, non pas demain, c'est pas ça du tout, je me pense déjà à jeudi, moi là, ben non, vendredi après-midi, entre 13h30 et 15h, vous avez rendez-vous à la médiathèque Nelly Arcand pour la conférence Vivre ensemble dans la bienveillance, bien sûr présentée par Rania Lindatali, donc une conférence qui propose un voyage au cœur de son parcours et de ses expériences de vie, de son arrivée comme réfugié politique à sa carrière artistique, bien connue également dans le domaine de la musique hip-hop au Québec. Donc, on va passer un très, très beau moment avec Lindatali pour présenter sa belle conférence Vivre ensemble dans la bienveillance. Donc, on vous attend en grand nombre. Ça se passe, cette conférence-là, comme je vous disais, de 13h30 à 15h à la médiathèque Nelly Arcand, ici au 3700 rue Lemieux. Alors, une belle invitation en plus de Hit Country, 106.7, une femme tellement, tellement sympathique. Alors, réservez votre place dès maintenant, c'est entièrement gratuit, au 819-583-4575. Alors, allez-y en grand nombre ce vendredi. Voici la grosse équipe avec Dans le Sud au 106.7.

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succès souvenir dans tes haut-parleurs ce matin qui a mis en vedette cette chanteuse de Drummondville, Julie Fournier, avec Il n'y a plus de pardon. 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Ben oui, ça sert à ça, la radio, de vous faire vivre plein d'émotions musicales, surtout dans le domaine de la musique country. On en vit tellement de belles émotions jour après jour. On est en plus la seule radio à 100% country. Et sont de passage ce samedi à Saint-Étienne-de-Lauzon pour le Country Storm, place au Ben Gaspésien qui m'aurait cru.

0: Ça passait tellement vite le temps, déjà la première heure de votre Country Club de ce mardi, de compléter avec le Ben Gaspésien qui m'a recru avec tant qu'il y aura des étoiles. Petit potin dans le domaine de la télé-réalité québécoise. Je sais pas si tu as suivi la télé-réalité québécoise. OD chez nous, donc, ça avait formé certains couples. Eh bien, voilà qu'on a appris au courant des dernières heures que le couple formé de Anne-Catherine Leclerc et Cédric Chabot, c'est maintenant chose terminée. On a dit, hey, on peut pas continuer comme ça, là. On s'entend pas. On passe notre temps à se chicaner. On dit, hey, là, c'est assez. On veut avoir du bonheur chacun de notre bord. Donc, voilà. Séparation entre Anne-Catherine Leclerc et Cédric Chabot qui se sont rencontrés grâce à OD chez nous. Et je peux vous dire une chose, cette télé-réalité-là a mis beaucoup plus de, au monde de séparation que d'amour. Comparé à l'amour et dans le pari. Hein, méchante coche entre les deux télé-réalités québécoises quand même. Voilà, petit potin dans le domaine du showbiz au Québec. Quelques messages et au détour, bulletin complet d'informations.
1: 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La loi lui interdit de vous solliciter concernant le chauffage, la climatisation, l'isolation ou la décontamination. Par exemple, la loi lui interdit de vous solliciter concernant le chauffage, la climatisation, l'isolation ou la décontamination. Par exemple, il n'a pas le droit de vous vendre une thermopompe.

0: dossier santé numérique au CIUSSS de la Mauricie, centre du Québec et du nord de l'île de Montréal. L'enjeu le plus important et qui reste à être résolu est celui de la latence, c'est-à-dire lorsque le système est surchargé et cesse de fonctionner pour certaines opérations. Ce problème a poussé les responsables à augmenter la capacité de la bande passante de 2 à 10 gigabits. Le problème se manifestait toujours par intermittence encore hier matin. Toujours en santé, aucun des Canadiens qui se trouvait à bord du bateau de croisière touché par une éclosion d'antivirus n'aurait eu de contact direct avec une personne infectée. C'est ce qu'a affirmé hier la médecin hygiéniste en chef de la Colombie-Britannique, la docteure Bonnie Henry, qui a tout de même reconnu qu'il est impossible d'en être tout à fait certain. Les 4 personnes qui ont atterri à Victoria dimanche soir sont désormais en isolement sur l'île de Vancouver pour une durée minimale de 21 jours. Toutes se portent bien et ne présentent aucun symptôme. Et pour terminer, un nouveau rapport de la Banque TD indique que le Canada est mieux placé pour faire face à d'éventuelles pressions inflationnistes sur sa production alimentaire, du moins à court terme. Les importations d'engrais en provenance de la région du Golfe représentent moins de 5 %, ce qui limite l'exposition du pays à la guerre en Iran. Si les prix mondiaux élevés du pétrole ont été au centre de l'attention, les engrais et l'aluminium sont également confrontés à des pénuries et à une hausse des prix. C'est ce qui complète vos actualités Arsenal Média. Passez une bonne journée sur nos ondes.
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8: 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Alors, le deuxième heure de votre Country Club, en ce mardi et matin, on sent vraiment l'effervescence dans l'air. Pourquoi un match important ce soir, encore une fois, pour le Canadien de Montréal? Ben oui, qui va affronter de nouveau les Sabres sur la glace du Centre Bell. Donc, on envoie plein d'ondes positives pour les hommes de Martin Saint-Louis. À ne pas manquer aussi tantôt, entre 8h et 8h30, de la belle visite en studio. Entrevue et performance live avec Jonathan Aude, un ancien participant de l'émission La Voix. Il va bien sûr relancer en primaire ce matin, ici au 106.7. Sa toute nouvelle chanson, alors c'est un rendez-vous à ne pas manquer. Oui, coup d'œil maintenant, prévision de la météo. Donc aujourd'hui à Mégantic, alternance sol et nuages avec 12 et quelques nuages attendus pour ce soir et cette nuit. Ça va descendre au point de congélation, même à certains endroits pour avoir du gel. Demain, on commence la journée avec sol et nuages suivi de pluie en PM avec 18. De la pluie pour jeudi 15 et pour vendredi, une journée nuageuse avec 19. Et vous savez que pour à partir de vendredi, ce sera un long week-end de 3 jours. On va être bien content de ça. Ça va nous faire du bien. 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Le prochain qui ouvre la 7e heure au 106.7 adore manger de la pizza et je pense qu'il n'est pas seul qui adore la pizza. Ah, oh, ça ouvre l'appétit ce matin. Voici Ken Brown et Woman.

Chez nous, c'est toujours que des hits country. Puis on a commencé en force la 7e heure avec Kane Brown avec Woman. Je te réserve dans quelques secondes le hit de Chase Matthews avec Lauren Helena, Hold My Exes. Et vous savez qu'en plus, ben hier, il y a eu une importante annonce sur les réseaux sociaux faite justement par Chase Matthews, disant qu'il était vraiment abasourdi de cette nouvelle qu'il a appris au courant des dernières heures. C'est qu'entre autres, un de ses musiciens, Carson Richards, a été arrêté par la police du Texas pour bien sûr avoir des chefs d'agression sexuelle sur une mineure. Donc, il ne s'attendait vraiment et vraiment pas à ça. Alors, d'importantes accusations ont été apportées contre un de ses musiciens. Donc, il se retrouve présentement derrière les barreaux, moyennant une somme de 75 000 $ pour se retrouver, bien sûr, en liberté jusqu'à son procès, bien sûr. Donc, voilà qu'il se disait, Jace Matthews est vraiment atteint de cette nouvelle-là qu'il ne s'attendait vraiment pas à ça. On pense connaître les personnes, mais dans le fond, on les connaît vraiment pas. Donc, il n'est vraiment pas concerné par tout ça. C'est vraiment un de ses musiciens qui se retrouve présentement derrière les barreaux en parlant de Carson Richards. Donc voici Chase Matthews avec cette belle chanson en hit de l'heure, Hold My Exes, collaboration avec Lauren Helena à Hit Country. Passe un bon mardi chez nous.

C'est Saint-Félix dans ta radio Été Country en ce mardi matin. Danny Côteau, contrôle musical jusqu'à 9h. Eh bien, hier, Radio-Canada a procédé au dévoilement de l'ensemble des comédiens qui vont prendre part à la 51e édition du fameux Bye Bye, une émission hyper, hyper populaire qui attire les cotes d'écoute à chaque 31 décembre à compter de 23h. Donc, qui sera en vedette pour le côté du prochain Bye Bye édition 2026. Donc, on a bien sûr demandé les services de Anne Dorval, Antoine Bertrand, Stéphane Rousseau, Pierre-Yves Roy-Desmarais, Catherine Levesque, Virginie Fortin, Patrick-Emmanuel Abélard et Simène Cara qui sont de retour. Donc, c'est bien sûr Jean-François Chagnon et Alec Pronovo qui vont vous partager en plus la réalisation du prochain Bye Bye édition 2026. Donc, voilà, c'est ce qui a été annoncé au courant des dernières heures parce qu'on va procéder bientôt, là, ben oui, au tournage déjà de certains sketchs qui seront en vedette au prochain Bye Bye édition 2026. Ben oui, il faut s'y prendre à l'avance pour avoir un bon show qu'on nous propose à chaque 31 décembre à compter de 23h. C'est à compter de ce vendredi qu'il sera de retour en résidence permanente à la demande générale au Caesars Palace de Las Vegas. Stay a country, hard are trying. Voici Blake Shelton.

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C'est à compter du 4 juin prochain qu'on pourra tendre l'oreille sur son premier album en carrière. On l'attend, puis on l'attend avec impatience. Ce premier album-là, on l'adore tellement. Joël Vogue avec Libre et Vivant. Mais là, je ne sais pas si vous suivez pas mal sur les réseaux sociaux, parce que moi, je suis pas mal. Je l'aime, notre cher Joël. Donc, il a annoncé au courant des dernières heures qu'il va sortir une nouvelle chanson, collaboration avec sa blonde, Romy, qu'on a fait également la découverte lors de son passage à Star Academy. Oh boy, oh boy, oh boy, tu te dis à quoi ça va ressembler cette belle chanson entre les deux amoureux? Ça reste bien sûr à surveiller au courant des approches. Un jour, on va suivre le dossier pour vous autres, c'est sûr, sûr, sûr. Voici la formation acadienne à Boiteau avec Endiablé.

C'est votre Country Club de ce mardi matin jusqu'à 9h avec Francis de Grand Prix qui a chanté la saison des trophées. Il est toujours en pleine tournée à travers le Québec. Il sera de passage, eh bien, ce jeudi du côté du Festival des campeurs de Hattstock. Je serai bien sûr en reportage vendredi après-midi en direct du site pour bien sûr prendre le pouls de comment ça se passe là-bas. La 6e édition du Festival des campeurs, collaboration en plus avec It Country. Francis est toujours en pleine tournée, comme je vous disais, mais également aussi fait un détour par le studio d'enregistrement parce qu'il nous prépare un nouvel album, un troisième pour cet automne. Et là, ben boum! Au courant des dernières heures, bien Francis a mis en ligne un extrait de son premier single de cet album-là qui sera lancé à compter du vendredi 5 juin prochain. Alors, fermez vos yeux et écoutez attentivement l'extrait de la chanson. Vous me direz à quoi ça ressemble après. Là, c'est assez surprenant. Merci. Déjà!

0: OK. Quelle image qui vous vient en tête lorsqu'on entend cet extrait-là de la part de Francis, qui a pour titre « Si j'avais su », ben ça ressemble vraiment à du Josh Ross, hein? Sentez-vous l'influence musicale là-dedans? Capoté, donc c'est prometteur, prometteur, prometteur. Ça va sortir dans toutes les radios à compter du vendredi 5 juin prochain. La toute nouvelle chanson de Francis de Grand Prix que j'attends avec impatience. On s'informe en ce jazz, détails de la météo et au détour chez Hate Me avec Doug Bentley.
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7: Bon mardi, ici Louis-Philippe Arnoirel. La première ministre Christine Fréchette veut souligner la mémoire des policiers qui sont morts dans l'exercice de leurs fonctions. Elle a annoncé hier à l'École nationale de police que des ponts d'étagement seraient désignés en leur honneur. La première désignation sera effectuée en hommage à la policière Maureen Brault, qui est décédée lors d'une intervention en 2023. Un viaduc à la hauteur de la rue des Prairies à Trois-Rivières, à proximité du quartier général de la Sûreté du Québec, portera le nom de la défunte. Certains problèmes ont été rencontrés hier avec le déploiement du dossier santé numérique au CIUS de la Mauricie, centre du Québec et du nord de l'île de Montréal. L'enjeu le plus important et qui reste à être résolu est celui de la latence, c'est-à-dire lorsque le système est surchargé et cesse de fonctionner pour certaines opérations. Ce problème a poussé les responsables à augmenter la capacité de la bande passante de 2 à 10 gigabits. Le problème se manifestait toujours par intermittence encore hier matin. Toujours en santé, aucun des Canadiens qui se trouvaient à bord du bateau de croisière touché par une éclosion d'antivirus n'aurait eu de contact direct avec une personne infectée. C'est ce qu'a affirmé hier la médecin hygiéniste en chef de la Colombie-Britannique, la docteure Bonnie Henry, qui a tout de même reconnu qu'il est impossible d'en être tout à fait certain. Les 4 personnes qui ont atterri à Victoria dimanche soir sont désormais en isolement sur l'île de Vancouver pour une durée minimale de 21 jours. Toutes se portent bien et ne présentent aucun symptôme. Et pour terminer, un nouveau rapport de la Banque TD indique que le Canada est mieux placé pour faire face à d'éventuelles pressions inflationnistes sur sa production alimentaire, du moins à court terme. Les importations d'engrais en provenance de la région du Golfe représentent moins de 5 %, ce qui limite l'exposition du pays à la guerre en Iran. Si les prix mondiaux élevés du pétrole ont été au centre de l'attention, les engrais et l'aluminium sont également confrontés à des pénuries et à une hausse des prix. C'est ce qui complète vos actualités Arsenal Média. Passez une bonne journée sur nos ondes.
0: Météo. Alors aujourd'hui, c'est alternance soleil et nuages avec un maximum de 12. On prévoit quelques nuages pour la nuit prochaine avec zéro, avec du gel à certains endroits. Demain, soleil et nuages pour commencer la journée, suivi de pluie avec 18 et de la pluie pour jeudi avec 15.

0: petite dose de musique acadienne qui fait toujours du bien dans votre réveil de ce mardi matin au 106.7 avec un band qu'on apprécie pas mal, les gars du Nord, et qui viennent de chanter « Je m'en vais par là ». Avez-vous quelque chose de prévu à votre agenda? Bien, ce dimanche 17 mai, en plein cœur de ton long week-end de 3 jours, tu te dis « Hey chérie, on se casse pas la tête aujourd'hui. Déjeuner, dîner, pas de vaisselle, pas rien à faire, pas de repas, on s'en va prendre un bon brunch du côté du brunch des Chevaliers de Colomb qui aura lieu, bien sûr, ce dimanche de 8h à midi au 5220 rue Frontenac. Les profits de ce brunch-là seront remis, bien sûr, au site archéologique Cliche-Rancourt. Donc, c'est 15 $ par adulte, 8 $ pour les enfants de 6 à 11 ans et pour les bambins de 0 à 5 ans, c'est gratuit. Les billets sont présentement en vente auprès de Marielle Bédard au 819-583-8160. 819-583-8160. Encore auprès de Suzanne Morin au 819-583-5347. 819-583-3447 pour participer, bien sûr, à ce brunch organisé par les Chevaliers de Colomb, bien sûr, au profit du site archéologique Cliche-Rancourt. Une belle invitation en plus de Hit Country à 106.7. Et va faire un détour par l'une des deux grandes scènes de l'Assaut à Montréal, présentée au parc Jean Drapeau les 15 et 16 août prochains. Une chante option. Voici Cameron Whitcombs.
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Oh, que c'est bon et que c'est bon, ça. Country and She Knows It, It de l'heure avec Luck Bryan dans votre Country Club de ce mardi. On est ensemble jusqu'à 9h et par la suite, entre 9 et 10, on te propose 3600 secondes de country. On se dirige déjà vers la conclusion de la passion 7 à 8 avec voici un gars de la Beauce, Tommy

0: sera de passage samedi soir à la 6e édition du Festival des campeurs de Hadstock. Collaboration en plus de Hit Country, le beau seron Tommy Poulin qui était en vedette avec Leave Me Alone. Et avez-vous déjà vu un show de Tommy Poulin? La réponse est non, c'est un show à voir, c'est assez incroyable. Je vous en avais parlé il y a quelques semaines quand même de cette bonne nouvelle. Mettant en vedette la chanteuse country canadienne par excellence, Megan Petrick, qui avait annoncé sa grossesse. Le papa du bébé en question, c'est un autre chanteur qu'on connaît bien également dans le domaine de la musique, Mitchell Tempany. Donc, il a fait une grande annonce assez surprenante au courant des dernières heures sur le web en nous annonçant qu'elle mettait une pause pour un temps indéterminé de sa tournée restante ici en terre canadienne et même en terre américaine. Donc, sa priorité numéro un, c'est le bébé. Il a eu des petites complications avec sa grossesse présentement. Donc, les médecins ont dit « Hey, Megan, repos forcé jusqu'à la fin de ta grossesse. Donc, bonne fin de grossesse pour Megan au repos forcé. » Alors, on veut bien sûr qu'elle revienne en pleine santé après bien sûr l'accouchement prévu pour cet automne pour la chanteuse canadienne Megan Petrick au repos forcé. On s'informe dans un instant. Restez bien branchés.
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13: Bon mardi, ici Louis-Philippe Arnoirel. La première ministre Christine Fréchette veut souligner la mémoire des policiers qui sont morts dans l'exercice de leurs fonctions. Elle a annoncé hier à l'École nationale de police que des ponts d'étagement seraient désignés en leur honneur. La première désignation sera effectuée en hommage à la policière Maureen Brault, qui est décédée lors d'une intervention en 2023. Un viaduc à la hauteur de la rue des Prairies à Trois-Rivières, à proximité du quartier général de la Sûreté du Québec, portera le nom de la défunte. Certains problèmes ont été rencontrés hier avec le déploiement du dossier santé numérique au CIUS de la Mauricie, centre du Québec et du nord de l'île de Montréal. L'enjeu le plus important et qui reste à être résolu est celui de la latence, c'est-à-dire lorsque le système est surchargé et cesse de fonctionner pour certaines opérations. Ce problème a poussé les responsables à augmenter la capacité de la bande passante de 2 à 10 gigabits. Le problème se manifestait toujours par intermittence encore hier matin. Toujours en santé, aucun des Canadiens qui se trouvaient à bord du bateau de croisière touché par une éclosion d'antivirus n'aurait eu de contact direct avec une personne infectée. C'est ce qu'a affirmé hier la médecin hygiéniste en chef de la Colombie-Britannique, la docteure Bonnie Henry, qui a tout de même reconnu qu'il est impossible d'en être tout à fait certain. Les 4 personnes qui ont atterri à Victoria dimanche soir sont désormais en isolement sur l'île de Vancouver pour une durée minimale de 21 jours. Toutes se portent bien et ne présentent aucun symptôme. Et pour terminer, un nouveau rapport de la Banque TD indique que le Canada est mieux placé pour faire face à d'éventuelles pressions inflationnistes sur sa production alimentaire, du moins à court terme. Les importations d'engrais en provenance de la région du Golfe représentent moins de 5%, ce qui limite l'exposition du pays à la guerre en Iran. Si les prix mondiaux élevés du pétrole ont été au centre de l'attention, les engrais et l'aluminium sont également confrontés à des pénuries et à une hausse des prix. C'est ce qui complète vos actualités Arsenal Média. Passez une bonne journée sur nos ondes.
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0: À venir dans quelques minutes, bien, on va passer une petite demi-heure avec le chanteur Jonathan Hood, entrevue et performance live. Et en plus, il va profiter de l'occasion de son passage ici dans les studios de Hit Country 106.7 pour lancer en primeur sa toute nouvelle chanson. Mais également, on sent l'effervescence dans l'air ce matin pour les fans du Canadien. Match important ce soir. Oui, performance attendue avec les Sabres ce soir à 19h du côté du Centre Bell. Donc, on envoie plein d'ondes positives pour le Canadien de Montréal. Alors, météo maintenant pour Lac Mégantic. Alors aujourd'hui, bien, on prévoit alternance de soleil de nuages avec un maximum de 12. Quelques nuages attendus pour ce soir et cette nuit avec 0, avec du gel à certains endroits. Demain, alternance soleil de nuages suivi de pluie en PM avec 18. Jeudi, on prévoit des averses avec 15 et pour vendredi, une journée nuageuse avec un maximum de 19 et on s'en va en plus vers un long week-end de 3 jours. 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Alors ce matin, le mercure indique présentement 2. Alors à venir dans quelques minutes, la visite de Jonathan Hood. Et pour nous y conduire, voici Alex Warren avec Jelly Roll.

0: Alors, c'est votre Country Club édition de ce mardi matin. Et on va passer une petite demi-heure avec un artiste qu'on connaît bien, qui a été finaliste en plus à une émission bien populaire ici au Québec, l'émission La Voix. Il a même fait partie également d'un groupe qui met en vedette un hommage à certains grands boys bands américains. On le connaît bien. On a été finaliste à l'émission La Voix, Jonathan Hood. Bonjour, yes. Jonathan.
1: Salut, comment ça va?
0: Ça va très, très bien, toi?
1: Ben oui, très bien.
0: Là, t'es avec moi ce matin en studio parce que t'as lancé depuis hier, une toute nouvelle chanson.
1: Ben oui!
0: Bravo!
1: Merci!
0: Mais là, on va revenir bien sûr sur ton parcours. Comme je disais en présentation de chanson, tu as fait un passage à l'émission La Voix.
1: Ouais, exact.
0: Et comment est né tout ça? Tu as dit, moi, je vais m'inscrire à La Voix.
1: Ben, tu sais, j'ai essayé vraiment souvent La Voix. Je l'ai peut-être essayé 5-6 fois. Ouais, ouais.
0: Ah oui,
1: le monde ne pense pas.
0: Non.
1: Ouais, je l'ai essayé 5-6 fois, mais tu sais, j'ai commencé jeune. Tu sais, j'étais à l'âge limite quasiment.
0: OK.
1: Puis tu sais, j'avais pas nécessairement d'expérience. Puis comme d'ailleurs, tu as parlé tantôt, Boy Ben.
0: Oui.
1: Je pense que c'est vraiment la raison du pourquoi j'ai réussi à y aller. Parce que ça m'a donné l'expérience de scène. Ça m'a vraiment dégêné. Parce qu'avant, j'étais pogné, là.
0: Ben voyons donc!
1: C'était qui, Stéphane? C'était-tu Stéphane Laporte qui faisait
0: oui.
1: Hey, là, quand je l'ai vu la première fois, là, j'étais bien raide. J'étais bien raide, je bougeais pas. Fait que, tu sais, c'est sûr, là, ils se sont dit, ah, pauvre petit chou, je le pognerais pas, là, tu sais. Fait que, au fur et à mesure, tu sais, des fois, je me donnais toujours plus.
0: OK.
1: Puis j'ai l'impression que la dernière fois que j'ai été à l'audition, tu sais, parce qu'il y a des auditions avant les auditions.
0: Oui,
1: avant.
0: Oui, c'est sur plusieurs étapes à suivre.
1: Exact. Il y a beaucoup d'étapes, effectivement. Mais c'est ça, cette audition-là, je me suis senti tellement prêt. Puis on dirait que je l'ai vu d'en face au juge qui était là. Tu sais, qui était comme, OK, ouais, lui
0: il se revient pour la XM fois. OK, il a grandi puis il a pris de l'expérience.
1: Exactement. Je sais pas à quel point ils se souviennent de moi chaque année, là, mais tu sais, là, faut croire que c'était là-bas.
0: Et ton amour pour la musique est né comment? Ça vient-tu de tes parents?
1: Ouais, de mes parents. Ah, mon père était drummer.
0: OK.
1: Il chantait aussi, puis ma mère, elle chante pas, inquiète pas, tu veux pas entendre ça, là.
0: Mais.
1: Désolé, maman.
0: On la salue sur la tête.
1: Oui, c'est ça. Excuse-moi. Mais écoute, le vouloir il est là, mais la voix est peut-être pas là.
0: Okay.
1: Mais écoute, ça est passionné bien raide de ça. Fait que tu sais, depuis que je suis jeune, elle écoutait tout le temps Star Academy puis des affaires de même. Fait que j'ai écouté beaucoup de Christian Marc aussi quand j'étais jeune.
0: Ben oui.
1: Marc Dupré, tout ça. Fait que écoute, ça m'a mis direct. Elle m'a baigné dans la musique.
0: Ouais. Et là, t'as amené ta guitare ce matin parce que tantôt, ils ont fait une performance.
1: Ouais, une petite perfo de matin.
0: Et comment t'es venu ta rencontre avec la guitare?
1: Écoute, ça fait un an maintenant que je joue.
0: Ben voyons!
1: C'est
0: récent!
1: C'est ça, c'est très récent. Je trouve que je me débrouille bien.
0: OK.
1: Oui, écoute, je suis pas un guitariste professionnel. Là. Je lis pas nécessairement la musique. Là. Je joue vraiment plus à l'oreille. Puis quand que j'écris des tunes, c'est beaucoup plus facile quand tu as un instrument que juste dans le vide. T'sais. Mais non, c'est vraiment le fun. Sérieux, je joue un petit peu de piano, mais guitare, j'aime vraiment ça. Tu peux apporter ça n'importe où autour d'un feu. Puis c'est super le fun, là, vraiment.
0: Puis également, ça attire les regards à un gars qui a une guitare à la main.
1: Oh,
0: hein,
1: c'est sûr, c'est sexy!
0: Et là, t'as pas suivi de cours du tout?
1: Rien pas tout.
0: Hein?
1: Rien pas tout.
0: T'apprends ça sur le web comme tout le monde?
1: Ouais, ben c'est ça. J'apprends les accords avec mon guitariste. Puis tu sais, je suis capable de plaquer mes accords en masse. Je commence à faire un peu de fingerstyle.
0: OK.
1: Un petit peu. Je commence à vraiment m'améliorer. Tu sais, dans la tune de tantôt, je fais un peu de finger au début.
0: OK.
1: Mais c'est pas totalement parfait, là. Mais
0: non,
1: écoute,
0: non,
1: ça passe très bien.
0: L'expérience va venir avec le temps.
1: Exactement ça. Exact.
0: Donc, tantôt, on va présenter en primeur ta nouvelle chanson qui est vraiment très, très, très accrocheuse. Puis même, ce bon petit rythme dansant.
1: Oh,
0: pour les fans de Dance Conchon. Je vois juste les titiller un peu ce matin. Mais le premier choix qu'on va entendre de toi ce matin, parce qu'on se connaît déjà parce qu'on s'est côtoyé au lancement de programmation du Carré 150 à Victoriaville. Et tu m'avais déjà dit que tu aimais beaucoup la formation Dan & Shay.
1: Exact.
0: Pourquoi Dan & Shay?
1: Je te dirais, je suis fan, moi, depuis que je suis jeune, je chantais avec mon frère.
0: Okay.
1: Fait que je suis fan d'harmonie. Ces deux-là, c'est justement deux frères qui chantent ensemble.
0: Oui.
1: Puis tu sais, ils ont tellement une belle voix, puis leurs textes sont, c'est fou, les métaphores qu'ils font là-dedans. Mm-hmm. Puis tu sais, leurs paroles sont complètement insane.
0: Oui.
1: Fait que c'est vraiment un de mes groupes que j'adore dans ce style.
0: Est-ce que tu les as déjà vus en spectacle?
1: Jamais, par
0: jamais?
1: Contre. Jamais? Jamais, vraiment.
0: Ils ont sorti une nouvelle chanson récemment, puis moi, j'ai fait la demande qu'ils viennent aussi au Québec.
1: Hey.
0: Ça serait malade, hein,
1: oui.
0: Jonathan?
1: Je vais y aller.
0: On ira ensemble. Donc, voici Always Gonna Be avec Dan & Shay à Hit Country.

0: Jonathan Hood est avec moi pour les prochaines 15 minutes ici même à Hit Country. Mais là, j'en parlais également en présentation de chansons. Parle-moi un peu de ta nouvelle qui est maintenant sortie depuis hier, Ça ira.
1: Ben oui.
0: Hein, première exact. Chanson francophone pour toi.
1: 100%, exact.
0: Et comment est née cette idée-là de dire on va faire une chanson francophone?
1: Ben, je te dirais, je m'essayais beaucoup en anglais.
0: OK.
1: Puis, tu sais, j'ai l'impression que le monde au Québec, ils sont pas nécessairement fans anglais. Oui et non. Et on dirait qu'ils ont plus tendance à aller vers l'international. Donc, justement, les Dan Henshay, Lou Combs.
0: Oui.
1: Puis c'est difficile au Québec de se faire connaître à chanter en anglais. Tu sais, okay. Matt Lang, il est sorti du pays.
0: Oui.
1: Il est revenu. Ça a fonctionné. Tu sais, je trouve ça quand même drôle comme coïncidence. Fait que je me suis dit, garde, je veux l'essayer depuis la voix. Tu sais, Roxane m'a fait chanter une chanson là, de René qui avait passé à, la voix aussi. Je l'avais chanté, je pense, en demi-finale. Ça m'a donné tellement le goût d'essayer de chanter en français.
0: OK.
1: Puis j'avais vraiment, tu sais, comment je pourrais dire, j'avais un blocage de chanter en français parce que j'avais l'impression que ça allait plus me ressembler.
0: Ah.
1: Mais finalement, après tout, j'ai fait cette chanson-là, je l'ai écrite avec Félix Lemelin, qui a fait la voix aussi.
0: Ben c'est ça.
1: Qui est un chanteur hors pair, il n'y a même pas de sens. Il est tellement fin. Puis j'ai aussi été au Planète Studio à Montréal, qui est dans le fond le gros studio de Montréal avec qui a enregistré justement Marc Dupré, Des Ginettes, Simple Plan.
0: C'est impressionnant.
1: Gros, j'ai capoté mes rêves. Fait que tu sais, moi j'ai fait ça avec Lucas. Le producer, puis c'est, écoute, l'équipe de fous que j'ai eu là, ça m'a donné tellement de bonnes chansons, puis j'aime ça parce que ça me dénature pas.
0: Non.
1: J'ai resté avec le même style, vraiment. Tu sais, moi, je trippe sur Alex Warren.
0: Alex
1: Warren, c'est exactement ça, mais en français.
0: C'est ça.
1: Fait que tu sais, je suis très à l'aise. Je voulais pas faire une chanson en français pour faire une chanson en français. Je voulais l'aimer, puis pas, tu sais, dans deux ans, j'étais curé de la chanter, je suis plus capable, tu sais. Je l'adore, je me tente pas, j'aime ça, puis je pense que je suis vraiment confiant sur cette chanson-là.
0: Et comment est venu le processus d'écriture et de composition des paroles et musique?
1: Avec Félix.
0: Avec Félix.
1: C'est sûr que, tu sais, la chanson, elle parle vraiment du fait que dans la vie en 2026, avec la COVID, qu'est-ce qui est arrivé et tout, puis là, avec tout ce qui se passe
0: à travers le monde.
1: Exact. Le monde sont tellement stressés, sont tellement, comment je pourrais dire, pressés dans tout. T'sais, l'exemple, je fais une histoire courte. J'ai lu dans le fond, Félix, il habite dans le coin de Québec.
0: OK.
1: Puis où est-ce que j'ai été là-bas pour enregistrer? J'ai été chercher un Subway juste avant. T'sais. Puis là, je vois une petite famille qui sort, fait que je leur ouvre la porte. Puis le père passe avec son téléphone, me regarde pas pantoute, il est sérieux, là. Ah ouais, il passe, là, stressé à mort. La fille, sa femme, dans le fond, passe. Ouais. Pareil, pas trop de bonjour, salut, de merci, de rien. Puis qu'est-ce qui m'a frappé, c'est que c'est des deux petits kids de peut-être, quoi, 4, 6 ans, peut-être.
0: OK.
1: Puis ils passent là, même face que leurs parents, là, marabout, là.
0: OK.
1: Puis tu sais, pas de merci, c'est pas grave, mais tu sais, un enfant pas souriant, je me dis, crème, on est rendu où? Moi, j'ai deux enfants, j'en ai un petit gars de 3 ans, puis il sourit, tu sais. Il sourit,
0: il est content,
1: puis tu sais, je m'en vais à la garderie, puis je vois du monde sourire pareil.
0: Oui.
1: Mais il a tellement rendu avec du monde de stressé qu'on dirait que ça m'a frappé.
0: Okay. Fait
1: que c'est pour ça que je dis dans la chanson, tu sais, si tout s'arrête là, est-ce qu'on peut prendre le temps pour une fois? Prenez le temps pour une fois, s'il vous plaît, le monde, parce c'est fou à quel point qu'on a trop de stress.
0: Mais une chanson aussi accrocheuse, parce que c'est un bon rythme dansant.
1: Exact, c'est pour ça.
0: Tu un peu de la gaieté.
1: Positif, exactement, positif. T'sais. Là, le texte, on dirait qu'il est négatif, là, mais c'est positif juste de rappeler au monde de prenez le temps de passer le temps avec tout le monde. On est sur une planète flotte. On peut-tu avoir du fun, s'il te plaît? M'amener, là. C'est ça, pareil.
0: Mais moi, quand j'ai entendu la première fois ta chanson en début de semaine, donc hier, ça m'a fait penser à une danse en ligne là-dessus.
1: Oui, vraiment.
0: Hein, ça serait
1: vraiment. Hot. Absolument. Puis, inquiète pas, on a déjà un projet là-dessus.
0: Ah oui!
1: Oh que oui!
0: Est-ce que t'es talent de danse en ligne, de danseur?
1: Moi, non.
0: Non!
1: Mais j'ai quelqu'un qui est en train d'en faire une danse en ligne dessus.
0: Oh!
1: Ouais, ça va être très le fun.
0: Donc, on va dire au professeur de danse, préparez-vous pour cet automne.
1: Exactement ça.
0: À danser sur du Jonathan Hood.
1: Exactement.
0: Ah, ben ça va se capoter. Danser très bien. Donc, hey, Jonathan, je vais te faire l'honneur ce matin de présenter ta chanson à Hit Country.
1: Parfait.
0: Vas-y, je te laisse aller.
1: Fait que tout simplement, Jonathan Hood, ça ira.

0: pour une fois.
1: Alors, performance live avec Jonathan Hood. Et qu'est-ce que tu vas nous chanter ce matin, Jonathan?
2: Meant to be.
1: OK, parle-moi un peu de qu'est-ce que ça raconte comme histoire.
2: Tout simplement, une histoire qu'un gars et une fille, ça fonctionne pas dans le sens côté amour.
1: OK.
2: Le gars, il l'aime beaucoup, mais la fille, vraiment, l'a comme tombé l'eau. Oh. C'est vraiment heartbreak song.
1: OK. Donc, voici la performance avec Jonathan Hood à Hit Country.

0: Ça passe vite le temps, ça passe vite le temps. Déjà la conclusion du passage de Jonathan Hood dans le Country Club. Donc, on a entendu en plus au courant des dernières minutes ta chanson tellement accrocheuse. Là, c'est quoi les projets à venir pour toi là, prochainement?
1: D'autres chansons?
0: Oui! Ouais!
1: D'autres chansons. Je travaille sur un album.
0: Okay.
1: Justement, en français, tu sais, en franglais comme celle-là.
0: Oui.
1: Il va y avoir des balades, il va y avoir d'autres tunes qui vont bouger, mais c'est ouais. Ça, je travaille là-dessus le plus possible. Là. Fait que je sais pas quand encore ça va être fait. Je suis en processus de le faire.
0: Oui. Là, on va faire la promotion de cette chanson-là qui vient ouais. Tout juste de sortir. C'est chaud, chaud, chaud.
1: Exactement.
0: Mais également aussi, tu es un gars comme ça, s'amuser avec les réseaux sociaux.
1: Oui, ah, exactement. Oui. Je fais des vidéos. j'essaie de faire le plus de vidéos possible. Puis tu sais, j'aimerais juste ça dire, prendre le temps, ça vaut la peine de partager.
0: Oui.
1: Écoutez, on aime ça les artistes, un j'aime, mais vous imaginez pas à quel point c'est important de juste faire partager. Si vous aimez votre produit, je parle du mien, mais je parle autant des autres. Si vous aimez le produit, partagez parce que ça peut se rendre à votre cousine qui l'envoie ouais. À ses amis, qui l'envoie à ainsi de suite. C'est là que ça commence. Tu sais, aider les Québécois parce que c'est vraiment difficile de réussir à cette heure, on oui. Dirait, avec beaucoup de réseaux sociaux.
0: C'est ça.
1: C'est dur, mais n'oubliez pas de partager.
0: Et vraiment. Ça peut t'amener même très, très loin à travers le monde, le partage.
1: Que oui. Ça se rend très loin, tu sais. Il y a du monde de France qui m'écrivent, là.
0: Ah,
1: c'est
0: oui.
1: Certainement pas à cause de moi, là. J'imagine que ça doit être à cause d'un partage de quelqu'un, tu sais,
0: ouais.
1: Qui s'est rendu en France. Puis, tu sais, ça permet tellement de se faire connaître ailleurs. Fait que, tu sais, c'est ouais. Important. Moi, je suis le premier à voir de partager tout qu'est-ce que j'aime parce que c'est tellement important de le faire, là.
0: Et ton rêve le plus fou en tant que chanteur, où est-ce que tu aimerais te rendre, mettons, dans 10 ans?
1: C'est sûr que, tu sais, moi, personnellement, j'oublie pas mon rêve d'anglais pareil. C'est
0: ouais,
1: sûr que j'aimerais ça peut-être connaître l'international, mais c'est sûr que, tu sais, écoute, j'aimerais tellement ça aller ses plaines avec ces shows-là.
0: Oui!
1: C'est sûr que ça serait fou, mais c'est ça. Écoute, dans 10 ans, je pense que c'est faisable.
0: Oui, oui, ben oui. Étape par étape.
1: Exactement. On va commencer par sortir l'album, puis après, on verra.
0: Comment voir ta chanson, danser sur tes chansons.
1: Exactement.
0: En plus,
1: ça. Il va y en avoir d'autres qui vont être dansables.
0: Oui,
1: voir.
0: Parce que même au courant des derniers mois, tu avais même sorti des chansons en country.
1: Oui, exact. Tu sais, celle-là, je vais vous en faire une petite
0: ouais,
1: partie.
0: Tu
1: en as
0: fait
1: tantôt.
0: Une tantôt, oui.
1: Exact. Fait que dans le fond, elle s'appelle Meant to Be, celle-là, mais tu sais, j'en ai d'autres. Là. Tu sais, j'ai des balades, j'ai des chansons. Qui bougent plus, mais ceux-là sont en anglais.
0: C'est à la conception également d'un spectacle pour 2026.
1: Exactement,
0: là.
1: C'est okay. Ça, exact. Là, j'en ai deux autres pour 2026, mais c'est vraiment plus acoustique, pur, avec un band direct.
0: Oui, mais ça
1: 2027,
0: donne une autre dimension aux chansons en acoustique.
1: Exactement ça. Dans mon show de 2027, il va être plus complet avec des tracks en arrière ouais. En tant que tel, avec
0: toute la band au complet, la grosse affaire.
1: Exactement. Et puis, c'est ça, par contre, je vais essayer de garder un petit côté acoustique dedans.
0: Oui,
1: c'est
0: oui,
1: bien
0: c'est
1: important.
0: Ça.
1: Là, le monde aime ça.
0: Ben vraiment. Oui, tout à fait. Donc, on invite les gens à s'abonner à tes réseaux sociaux également. Voilà, pour suivre Jonathan Hood avec sa nouvelle chanson. Procurez-vous-la dès maintenant. C'est présentement en vente sur toutes les bonnes plateformes. Ça ira. Et ça va bien aller pour toi, Jonathan.
1: Ben oui, n'oubliez pas de partager.
0: Partager! Hey, merci beaucoup de ton passage
1: merci
0: ce matin
1: à toi,
0: avec
1: Country.
0: Merci, salut.
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6: Bon mardi, ici Louis-Philippe Arnoirel. La première ministre Christine Fréchette veut souligner la mémoire des policiers qui sont morts dans l'exercice de leurs fonctions. Elle a annoncé hier à l'École nationale de police que des ponts d'étagement seraient désignés en leur honneur. La première désignation sera effectuée en hommage à la policière Maureen Bro, qui est décédée lors d'une intervention en 2023. Un viaduc à la hauteur de la rue des Prairies à Trois-Rivières, à proximité du quartier général de la Sûreté du Québec, portera le nom de la défunte. Certains problèmes ont été rencontrés hier avec le déploiement du dossier santé numérique au CIUS de la Mauricie, centre du Québec et du nord de l'île de Montréal. L'enjeu le plus important et qui reste à être résolu est celui de la latence, c'est-à-dire lorsque le système est surchargé et cesse de fonctionner pour certaines opérations. Ce problème a poussé les responsables à augmenter la capacité de la bande passante de 2 à 10 gigabits. Le problème se manifestait toujours par intermittence encore hier matin. Toujours en santé, aucun des Canadiens qui se trouvait à bord du bateau de croisière touché par une éclosion d'antivirus n'aurait eu de contact direct avec une personne infectée. C'est ce qu'a affirmé hier la médecin hygiéniste en chef de la Colombie-Britannique, la docteure Bonnie Henry, qui a tout de même reconnu qu'il est impossible d'en être tout à fait certain. Les 4 personnes qui ont atterri à Victoria dimanche soir sont désormais en isolement sur l'île de Vancouver pour une durée minimale de 21 jours. Toutes se portent bien et ne présentent aucun symptôme. Et pour terminer, un nouveau rapport de la Banque TD indique que le Canada est mieux placé pour faire face à d'éventuelles pressions inflationnistes sur sa production alimentaire, du moins à court terme. Les importations d'engrais en provenance de la région du Golfe représentent moins de 5 %, ce qui limite l'exposition du pays à la guerre en Iran. Si les prix mondiaux élevés du pétrole ont été au centre de l'attention, les engrais et l'aluminium sont également confrontés à des pénuries et à une hausse des prix. C'est ce qui complète vos actualités Arsenal Média. Passez une bonne journée sur nos ondes.
0: Météo. Notre journée du mardi se passe avec alternance. Les nuages, maximum de 12. On prévoit quelques nuages pour ce soir et cette nuit avec 0, avec du gel à certains endroits. Demain, c'est ça, les nuages suivis de pluie en PM avec 18, de la pluie pour jeudi avec 15.
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Alors, c'est Réal Leblanc qui était en vedette avec Mon bateau sur l'eau et cette chanson se retrouve en passant sur son plus récent album qui a été lancé il y a quelques semaines et qui est présentement en vente sur toutes les bonnes plateformes. Et Réal Leblanc sera de passage bien en fin de semaine, samedi soir, au Festival des Sucres de Saint-Pierre-Baptiste. Une belle collaboration en plus de votre radio et country. On est mardi. Vous savez que dans 5 jours, ce sera un gala auquel la musique country sera en vedette, les ACMA Awards, animé par nul autre que Shania Twain. Donc, on a appris en plus hier sur les réseaux sociaux que demain, Shania Twain va nous proposer une toute nouvelle chanson, Dirty Rosie. Là, tu te dis, ben, à quoi ça ressemble, Denis? Tu dois le savoir, toi, là. Ben, non, je sais absolument rien. Je tente d'avoir l'extrait tout d'abord en primeur et j'ai eu aucune réponse de l'équipe qui entoure, bien sûr, Shania Twain. Donc, on va suivre le dossier pour vous autres demain à l'heure officielle de sortie qu'on pourra diffuser cette toute nouvelle chanson. Alors, un beau retour sur la scène musicale country pour notre chère Shania Twain, qu'on aime et qu'on aime tellement qu'il y a toujours une belle dose d'amour de votre part depuis plus de 20 ans. C'est assez incroyable. Let your horses run! Voici maintenant Brett Kissel.

Alors, c'est le classique de Kid Rock et de Sheryl Crow il y a 20 ans, reprise en version 2026 par Clément Jacques et Marie-Mé qui viennent de chanter Picture dans votre Country Club. Et depuis hier, il a mis au monde une toute nouvelle collaboration sur le web. Toujours en parlant de Clément Jacques qui collabore maintenant avec le grand Patrick Normand qui reprennent à leur manière en version francophone ce classique de Cat Stevens, Father and Son. C'est vraiment de toute beauté, tellement touchant également. Donc, c'est vraiment rendu sa marque de commerce de reprendre en français les grands classiques de l'époque qui a connu un important succès auprès de votre cœur. Très peu tripeuse de bonne musique, toujours confondue partout sur la planète. On s'en va vers la conclusion du Country Club de ce mardi avec la musique de Doug Saint-Louis. 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

0: Le Country Club de ce mardi matin. Un gros merci à mon invité de ce matin, la visite de Jonathan Hood. Bon succès avec sa toute nouvelle chanson « On s'aillera ». Alors allez vous la procurer dès maintenant, c'est présentement en vente sur toutes les bonnes plateformes. J'aurai la chance de revenir au microphone de Hit Country tantôt entre 10h et midi pour la première portion de Hit Country au travail. Soyez-y!
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4: Ici Michel Scarpino. Aucun des Canadiens qui se trouvaient à bord du bateau de croisière touché par une éclosion d'antivirus n'aurait eu de contact direct avec une personne infectée. C'est ce qu'a affirmé hier le médecin hygiéniste en chef de la Colombie-Britannique, Dr. Bonnie Henry, qui a tout de même reconnu qu'il est impossible d'en être tout à fait certain. Les quatre personnes qui ont atterri à Victoria dimanche soir sont désormais en isolement sur l'île de Vancouver pour une durée minimale de 21 jours. La première ministre Christine Fréchette veut souligner la mémoire des policiers qui sont morts dans l'exercice de leurs fonctions. Elle annonçait hier à Nicolette que des ponts détachement seraient désignés en honneur de policiers qui ont fait le sacrifice ultime en servant leur communauté. La première désignation sera effectuée en hommage à la policière Maureen Brault qui est décédée lors d'une intervention en 2023. Un viaduc à Trois-Rivières, à proximité du quartier général de la SQ, portera le nom de la défunte policière. C'était vos actualités Arsenal Média.
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10: Alors, on donne le coup d'envoi à la première portion de Hit Country au travail en ce mardi avant-midi, 12 mai 2026 en plus. Et aujourd'hui, journée importante, journée internationale des infirmiers et infirmières. Donc, toi qui exerces présentement ce métier-là chez nous, ben on te lève notre chapeau de cowboy si vous autres qui êtes vraiment à l'honneur. Je te proposerai, c'est sûr, d'ici midi, que le meilleur de la musique country, avec bien sûr cette fièvre des séries dans l'air. On sent vraiment l'effervescence aujourd'hui avec ce match attendu ce soir à 19h. Voici maintenant un gars qu'on apprécie pas mal, qui nous chante sa bombe de l'or, Ain't All Your Luck. Voici maintenant Joshua, c'est passe un bon mardi à chez nous.

Les plus grands hits country, ben c'est chez nous que vous les entendez. Josh West a ouvert en force la 10e heure. Voici une chanson vraiment de circonstance. C'est un fièvre de la LNH qui a été écrite et composée par Rick Duff. Voici Keller Instinct pour bien sûr cette fièvre des séries.

0: Ils vont en faire du kilométrage en fin de semaine. C'est assez incroyable. Performance attendue vendredi du côté de Amqui. Samedi, performance attendue à Saint-Hyacinthe. Et par la suite, ils seront de repassage à Adstock au Festival des Campeurs dimanche soir. Beaucoup d'asphalte à leur programme en fin de semaine pour ce long week-end pour le groupe Le Plus Seul Poète au Québec. Lendemain de veille, qui viennent de chanter La Game Body. Voici maintenant Gabriel Fredette avec Justin Roy.
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1: Alors, c'est deux des quatre membres du collectif de la relève classe moyenne, Justin Roy et Gabriel Fredette, qui viennent de chanter « On s'en fait pas ». Puis en plus, au courant des derniers jours, ils ont mis au monde un tout nouveau vidéoclip de leur plus récente chanson. Allez les voir, ça parle de bobettes blanches et on les voit, les quatre cowboys en bobettes blanches, tous styles confondus. C'est assez hilarant, merci. Allez faire vos curieux et curieuses sur le web pour voir les gars de classe moyenne en bobette. Voici maintenant Chase Beckham qui va faire un détour par Lobinière au mois d'août. Voici son méga hit 22. 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

que des hits country jour après jour dans la belle programmation que t'offre à l'une ou l'autre de nos quatre fréquences partout à travers le Québec. Alors, c'est Tom Chicoan qui a chanté « Ça paraît ». Alors, bon mardi à vous autres qui êtes présentement en mode travail. Vous êtes présentement sur la route. Soyez extrêmement prudents. Elle nous chante la chanson titre de son troisième album, « Foraine ». Voici maintenant la talentueuse Léa Jarry.

0: Léa, j'arrive de conclure cette autre super séquence à presque déjà 10h30 avec Foraine. C'est quoi tes plans pour le prochain long week-end? Tu dis, oh, ben nous autres, on s'en va en mode camping parce que la saison commence officiellement lorsqu'arrive le long week-end. 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Robin Wiggling s'amène au détour de la pause météo dans un instant.
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0: Météo. Alternance de soleil et de nuages aujourd'hui avec un maximum de 12 et quelques nuages pour ce soir et cette nuit avec 0 avec du gel à certains endroits. On prévoit un mélange de soleil et de nuages pour demain suivi de pluie avec 18 et de la pluie pour jeudi maximum de 15.

Chanteur de matin, Fred Ebellan, qui vient de nous chanter « Je resterai stand-by ». Ben oui, on vous restait toujours stand-by parce qu'on vous offre toujours et toujours la meilleure musique country. Elle nous chante cette belle chanson, on passe au travers, voici Megan Labelle.

Elle a sorti une toute nouvelle chanson il y a une semaine qui a pour titre Roméo. Ça va passer par le comité d'écoute ce jeudi à savoir si ça va jouer ou pas dans la programmation musicale de Hit Country. Donc, Megan Lebel qui a chanté a passé au travers. Si vous avez vos billets ce soir pour voir le match du Canadien, les opposants au Sabre de Buffalo ce soir, ben, faites un détour par la section 106 du Centre Bell. Parce que Megan Lebel sera bien sûr sur la scène pour faire l'avant, pendant et les entractes et après le match du match opposant le Canadien au Sabre de Buffalo ce soir du côté du Centre Bell. Allez lui dire, « Hey Megan, on t'entend souvent à Hit Country. » Elle va être vraiment très, très, très surprise. Une chante « Happen to me » en gros 8$. Voici Russell Dickerson. 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

Un gars qui a collaboré côté écriture et composition de musique pour beaucoup d'artistes dans le domaine de la musique country. Il va faire un détour par le Québec, imaginez-vous donc, le 1er juillet. Il va participer au Festival de Trois-Rivières. Ernest qui a chanté avec Lainey Wilson. Voici maintenant Deluxe Rodeo.

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2: Ça commence officiellement à compter de ce mercredi au centre du Québec, le Festival des Sucres de Saint-Pierre-Baptiste. Il y en a pour tous les goûts et pour tous les âges. Également beaucoup de spectacles country qui vous seront présentés avec également le samedi après-midi la tire de chevaux. Également, ça se passe du côté de Hadstock, la 6e édition du Festival des Campeurs. Là aussi, il y en a pour tous les goûts et pour tous les âges avec entre autres Bullmania présenté vendredi, samedi, dimanche avec également de la danse en ligne et de nombreux spectacles avec des artistes country qu'on attend pas mal ici à Hit Country. Donc, allez-y en grand nombre à ces deux événements. Alors, le Festival des campeurs de Hadstock et bien sûr, le Festival des sucres de Saint-Pierre-Baptiste, collaboration de votre radio Hit Country. On s'informe et au détour, c'est Dylan Scott qui ouvre la 11e heure de votre mardi.
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7: Ici Michel Scarpino. 11 enseignants de l'école Bedford à Montréal ont vu leur brevet révoqué par le ministère de l'Éducation. Ces enseignants avaient été suspendus dans la foulée de dérives religieuses qui avaient ravivé le débat sur la laïcité. Un passager espagnol évacué du bateau de croisière au cœur d'une épidémie d'antivirus a été déclaré positif au virus. Ce passager était en quarantaine dans un hôpital militaire de Madrid où séjournent également 13 autres ressortissants espagnols évacués dimanche qui ont tous été déclarés négatifs. Ce nouveau cas porte le bilan de l'éclosion à 11 cas, dont 3 décès. Et puis les Canadiens ont jusqu'à aujourd'hui pour remplir le formulaire du recensement, mais Statistique Canada précise qu'il s'agit d'une date de référence et non d'une date limite. 3 ménages canadiens sur 4 ont reçu par la poste un questionnaire abrégé qui recueille des renseignements démographiques de base. Les autres ont reçu un questionnaire détaillé. 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

Ils sont toujours en pleine tournée canadienne et ça remporte un important succès. Se retrouve finaliste à l'événement Top of the Country, le Blowridge Band, avec une autre histoire. Depuis que t'es là, voici maintenant Laurence Saint-Martin.

Alors, depuis vendredi, c'est présentement en vente sur toutes les bonnes plateformes. Son plus récent album, qui a pour titre Ailleurs, il a même donné le coup d'envoi vendredi passé à sa grande tournée de festival été 2026 partout à travers la province. Une ferme remplie de soleil dans sa musicalité. C'est assez incroyable. Donc, et en plus, on retrouve sur l'album plusieurs collaborations avec des artistes que vous connaissez bien ici dans le domaine de la musique country. Donc, c'est présentement en vente sur toutes les bonnes plateformes. L'album Ailleurs de Laurence Saint-Martin. I had some help. Voici Post Malone avec Morgan Wallen. Merci beaucoup d'être là. 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
1: Alors, chez nous, c'est du country à volonté avec Lanny Richard et qui vient de chanter Un petit feu. Et tantôt, à compter de 17h, on vous propose le top 3, les 3 tunes les plus demandées du côté anglophone. Soyez-y dans votre retour à la maison.

0: Ça de passage à la première édition du Festival Country de Sainte-Séraphine présenté les 5, 6 et 7 juin prochain avec entre autres également présent sur scène Alessane Daniel, Le Mall, Marlo Ben, Carole Rondeau de même que bien sûr Isa Morin. Il y aura également de la danse country. Alors tous les détails se retrouvent présentement via leur page Facebook, collaboration en plus avec Hit Country pour la première édition du Festival Country de Sainte-Séraphine. On se jase détails de la météo dans quelques secondes. Celui qui ouvre la prochaine séquence, on l'adore tellement. Le grand Luke Combs, restez là. 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
0: Météo. Notre mardi se passe avec alternance. Seul et nuages, maximum de 12 et quelques nuages pour ce soir et cette nuit avec zéro avec du gel à certains endroits. Demain commence la journée. Seul et nuages suivi de pluie avec 18 et pour jeudi des averses, maximum de 16. 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

Le week-end dernier, tu allais faire un détour à une série de concerts à Toronto et là-bas, elle a reçu un accueil assez incroyable. Une fille est remplie de talent. C'est tellement trippant d'entendre cette belle chanson-là qui nous donne tellement le goût de danser où que vous êtes à travers le Québec avec Andy Thériault, avec Danser ici. Je te rappelle en plus que tu es en plein cœur d'une super séquence. En parlant de danse, tu vas continuer à danser. Danse Marie-Danse avec Marie-Pierre Gamache et David Pinault, mais pour l'instant, Why Gotta Be Like That avec la grosse voix qu'il a. Voici Scotty McRae. 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
1: Alors voilà, mon nom est Danny Côté, je cède de ma place bien réchauffé à ma collègue Manon Bisson qui remplace cette semaine Jeff Poitier qui est parti en mode vacances. Et Jeff, à son retour la semaine prochaine, mardi, bien, va vous proposer une toute nouvelle émission, le Lunch 100% franco. Sylvain Caro vous attend en PM, bien pour bien sûr Hit Country au travail. Et Paul Chapin vous attend à compter de 17h pour les gens de la Beauce, du Saguenay et du centre du Québec. Et Manon sera de retour pour les gens de Mégantic entre 17h et 19h. Passez un bon mardi, portez-vous bien. On se retrouve demain dès 6h.
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5: Ici Michel Scarpino. 11 enseignants de l'école Bedford à Montréal ont vu leur brevet révoqué par le ministère de l'Éducation. Ces enseignants avaient été suspendus dans la foulée de dérives religieuses qui avaient ravivé le débat sur la laïcité. Un passager espagnol évacué du bateau de croisière au cœur d'une épidémie d'antivirus a été déclaré positif au virus. Ce passager était en quarantaine dans un hôpital militaire de Madrid où séjournent également 13 autres ressortissants espagnols évacués dimanche qui ont tous été déclarés négatifs. Ce nouveau cas porte le bilan de l'éclosion à 11 cas, dont 3 décès. Et puis les Canadiens ont jusqu'à aujourd'hui pour remplir le formulaire du recensement, mais Statistique Canada précise qu'il s'agit d'une date de référence et non d'une date limite. 3 ménages canadiens sur 4 ont reçu par la poste un questionnaire abrégé qui recueille des renseignements démographiques de base. Les autres ont reçu un questionnaire détaillé. 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
11: Bon midi et bienvenue dans Route 66. Nous sommes déjà mardi le 12 mai. Pour bien des partisans du Canadien, c'est pas un mardi comme les autres, c'est jour de match. Soyons honnêtes, chez les plus superstitieux d'entre nous, il y en a sûrement plusieurs qui portent le même chandail porte-bonheur, qui s'assoient exactement à la même place sur le divan, qui refusent de changer quoi que ce soit tant que la magie opère. Parce qu'on le sait, l'ambiance du Centre Bell sera encore complètement électrisante ce soir, mais aussi impressionnante soit-elle, ça prendra une autre performance solide du tricolore pour aller chercher une victoire. On va évidemment en reparler au cours de l'émission. D'ici là, installez-vous confortablement, sortez votre lunch et profitez de cette heure 100% country en ma compagnie. Bienvenue dans Route 66.
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1: 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Alors, aujourd'hui, on est le 12 mai. Si vous n'avez pas encore rempli votre recensement de Statistique Canada, ben, c'est officiellement la date limite. Cette année, moi, j'ai eu droit au fameux questionnaire long et laissez-moi vous dire que j'étais bien contente qu'on soit seulement deux à la maison et non six. Parce qu'à un moment donné, on a l'impression de raconter toute notre vie, enfin presque. Cela dit, il faut ce qu'il faut, ces informations servent ensuite à planifier les écoles, les services de santé, les routes et même certains programmes destinés aux familles et aux aînés. Alors, si votre enveloppe traîne encore sur le comptoir de cuisine, c'est peut-être le bon moment de vous y mettre. Ce n'est pas la tâche la plus excitante de l'année, mais disons que c'est l'une de celles qui peuvent vraiment faire une différence. On enchaîne en musique avec l'excellent Matt Lang et Water Down the Whiskey.

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1: Eh bien, notre heure de lunch avance. Tu veux sûrement savoir ce qui t'attend du côté météo? Ben, je t'invite à rester là parce que ça sent bien. On aura également droit toujours à d'excellente musique country sur Hit Country, bien évidemment, dans Route 66, en compagnie de moi, l'extraordinaire Manon. Et du côté musical, Maren Morris s'en vient, ainsi que Old Dominion. Reste là.
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0: Météo.
1: Alternance de soleil et de nuages. Aujourd'hui, on est chanceux avec un maximum de 12. Ce soir, on attend quelques nuages avec un minimum de 0 et gel par endroit pour demain maintenant.
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1: Du soleil avec un ennuagement en après-midi suivi de pluie, on attend un maximum à 18. Maintenant, la musique de Maren Morris avec 80s. Mercedes. Bonne heure de lunch.

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1: 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Alors, ce soir, les Canadiens disputent un autre match crucial face aux Sabres de Buffalo au Centre Bell. Puis en séries éliminatoires, chaque rencontre a son importance, mais celle-ci pourrait permettre aux Tricolores de prendre une avance de 3-1 dans la série. Un scénario qui placerait l'équipe dans une position extrêmement favorable pour la suite. Après la convaincante victoire de 6-2 dimanche soir, la confiance, elle est clairement du côté des hommes de Martin Saint-Louis. Mais personne dans le vestiaire prend quoi que ce soit pour acquis. Buffalo a beaucoup trop de talent pour être sous-estimé et on peut s'attendre à une réaction intense, et ça, dès la mise au jeu. Une chose est certaine, l'ambiance promet d'être électrique au Centre Bell, belle plutôt, et les partisans auront encore une fois un rôle très important à jouer. Faisons-le de façon élégante. On s'offre maintenant la musique de Zach Top avec Sounds Like the Radio. Bonne heure de lunch!

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1: 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Eh bien, déjà l'heure de refermer cette édition de Route 66. Merci d'avoir passé votre heure de lunch en ma compagnie. J'espère que cette belle dose de musique country vous a fait du bien et vous a donné l'énergie nécessaire pour poursuivre votre journée. Dans les prochaines secondes, place à 3600 secondes de musique country sans interruption. Et dès 14h, vous retrouverez l'excellent Sylvain Caron pour vous accompagner tout au long de l'après-midi. Pour ma part, je vous donne rendez-vous demain midi pour une autre heure de lunch dans Route 66. Et passez un excellent après-midi et surtout, profitez pleinement de votre journée.
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4: Ici Michel Scarpino. 11 enseignants de l'école Bedford à Montréal ont vu leur brevet révoqué par le ministère de l'Éducation. Ces enseignants avaient été suspendus dans la foulée de dérives religieuses qui avaient ravivé le débat sur la laïcité. Un passager espagnol évacué du bateau de croisière au cœur d'une épidémie d'antivirus a été déclaré positif au virus. Ce passager était en quarantaine dans un hôpital militaire de Madrid où séjournent également 13 autres ressortissants espagnols évacués dimanche qui ont tous été déclarés négatifs. Ce nouveau cas porte le bilan de l'éclosion à 11 cas, dont 3 décès. Et puis les Canadiens ont jusqu'à aujourd'hui pour remplir le formulaire du recensement, mais Statistique Canada précise qu'il s'agit d'une date de référence et non d'une date limite. 3 ménages canadiens sur 4 ont reçu par la poste un questionnaire abrégé qui recueille des renseignements démographiques de base. Les autres ont reçu un questionnaire détaillé. C'était vos actualités Arsenal Média.
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6: Ici Michel Scarpino. Santé Québec affirme que le système informatique qui est déployé dans le cadre du dossier santé numérique ne s'est pas arrêté hier matin. La vice-présidente aux technologies de l'information de Santé Québec, Erika Bialy, mentionne plutôt qu'il s'est produit une variation de connexion importante, mais jamais une panne générale. Et par ailleurs, celle-ci se montre satisfaite de la manière dont l'équipe d'implantation a réagi et a souligné la mobilisation des équipes. La ministre de la Santé, Sonia Bélanger, se dit également satisfaite du déploiement du DSN jusqu'à maintenant. 11 enseignants de l'école Bedford à Montréal ont vu leur brevet révoqué par le ministère de l'Éducation. Ces enseignements avaient été suspendus dans la foulée de dérives religieuses qui avaient ravivé le débat sur la laïcité. Et puis après Washington, la première ministre Christine Fréchette s'envolera pour Paris en fin de semaine pour une deuxième mission à l'étranger. Et selon le gouvernement, ce voyage serait l'occasion pour la première ministre de rencontrer des acteurs majeurs des milieux politiques, économiques et culturels. C'était vos actualités Arsenal Média.
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12: Avec toujours ces avertissements de gel au sol par endroit pour la soirée de la nuit prochaine. Mais n'empêche qu'on a une belle journée actuellement, on ne faut pas se plaindre, on a un maximum à 12 degrés. Je le sais que c'est en dessous des normales de saison à ce temps-ci d'année, mais pour les normales de saison, je pourrais vous dire, là, sans trop voler le punch, que demain, on va retrouver là, vraiment des normales à ce temps-ci de l'année. À Lac Mégantic, par contre, ce qui est très normal, voire même une tradition, c'est votre musique country favorite sur le 106.7, Sylvain Caron qui vous retrouve. Il y a une conférence d'ailleurs qui sera surveillée dans la région au cours des prochaines heures, et puis on aura la chance de reparler de tout ça pendant qu'on a une folie des séries qui se poursuit avec le match numéro 4 du Canadien de Montréal face aux Sabres de Buffalo. Ça se passe au Centre Bell ce soir et à ne pas manquer, bien sûr, pour les amateurs de hockey. Et ne manquez pas mon premier bloc musical parce que ça commence solide. Kane Brown s'installe tantôt, mais tout d'abord, voici Alex Warren et Jelly Roll en duo.

Ah oui, l'ami Paul Darèche qui a eu des ennuis de santé tout récemment. C'est sa fille Émilie Darèche qui nous a donné des nouvelles et aussi via les médias à lui qui a été hospitalisé, à Paul, pour un virus respiratoire. On n'a pas eu de détails additionnels sur le virus en question et ça a forcé l'annulation d'un de ses spectacles. D'ailleurs, j'ai pu voir leur spectacle de Paul et de la famille Darèche tout récemment. J'avais rencontré Paul, j'ai dit « Paul, prends des forces, pose-toi ». Là, je pense que c'est ce qu'il fait actuellement pour revenir en force à la fin du mois de mai pour la poursuite de leur spectacle. On lui souhaite prompt rétablissement.

Ah, mais ça, c'est une fille au grand cœur, elle, qui propose un spectacle pour une bonne cause le 16 mai prochain. C'est Sandrine Hébert, mais là, on va l'entendre en musique dès maintenant, puis on va vous reparler de Sandrine tantôt.

0: Elle sera en spectacle le samedi 16 mai prochain au Cégep de Sherbrooke. Et c'est pour une bonne cause, c'est pour encourager les scouts du district de l'Érable. Donc, un beau spectacle pour Sandrine Hébert dans le centre du Québec. Donc, on vous invite à réserver vos places. Les détails se retrouvent, entre autres, sur la page Facebook de Sandrine Hébert. Maintenant, nous, on va vous proposer, détails de la météo. On a également les Mumford & Sons, collaboration de Chris Stapleton.
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0: Météo. Ce soir, il y a quelques nuages avec vent d'ouest de 20 km/h, minimum à zéro et risque de gel au sol par endroit. Demain, le beau soleil fait un retour, quelques nuages en après-midi. On a de la pluie attendue et un maximum à 18 degrés.

besoin de vous dire que tout ce qui touche l'essence coûte plus cher et on ajoute un autre item auquel on va vous jaser après la musique de Francis de Grandpré qui prépare son nouvel album prévu pour l'automne.

Ben, c'est à surveiller, puis malheureusement, ça va venir quand même assez vite pour vos prochains changements d'huile dans les prochaines semaines. Semble-t-il qu'on va composer avec des hausses variant de 30 à 40. C'est rapporté par le Journal de Québec. Il y a plusieurs compagnies de distribution d'huile à moteur qui ont contacté leurs clients la semaine dernière pour les informer d'une augmentation musclée concernant le prix pour l'huile à moteur et d'autres produits à base de pétrole. Les raisons, vous savez pourquoi. Et ce sera à surveiller. Donc, on peut parler d'une augmentation de 30 à 40 % non seulement pour les prix de l'huile en tant que telle, mais aussi pour vos changements d'huile. Ah ouais, encore. 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
1: 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Évidemment, les amateurs de hockey, pas besoin de vous répéter que le Canadien de Montréal est en action ce soir pour le match numéro 4 de sa série, deuxième tour, face à la formation des Sabres de Buffalo. Est-ce que les Sabres vont rebondir ce soir? On pourra valider ça assez rapidement. Vous dire qu'hier, donc parmi les matchs qui étaient présentés, à vous dire qu'on a la victoire de l'Avalanche du Colorado qui prend maintenant une mesure sérieuse dans sa série face aux Wild du Minnesota. On mène la série 3-1. Sabres de Buffalo, Canadiens de Montréal ce soir. Les Ducks d'Anaheim qui affrontent également pour le match de ce soir. Une série qui est égale. Deux parties de chaque côté. Alors que les Ducks et les Golden Knights de Las Vegas s'affrontent à suivre de ce côté-là. De notre côté, nous, on va pouvoir vous retrouver au cours des prochains instants. On va parler des thématiques qui sont à surveiller cette semaine sur la source du country. Restez là.
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8: Ici Michel Scarpino. Santé Québec affirme que le système informatique qui est déployé dans le cadre du dossier santé numérique ne s'est pas arrêté hier matin. La vice-présidente aux technologies de l'information de Santé Québec, Erika Bialy, mentionne plutôt qu'il s'est produit une variation de connexion importante, mais jamais une panne générale. Et par ailleurs, celle-ci se montre satisfaite de la manière dont l'équipe d'implantation a réagi et a souligné la mobilisation des équipes. La ministre de la Santé, Sonia Bélanger, se dit également satisfaite du déploiement du DSN jusqu'à maintenant. 11 enseignants de l'école Bedford à Montréal ont vu leur brevet révoqué par le ministère de l'Éducation. Ces enseignements avaient été suspendus dans la foulée de dérives religieuses qui avaient ravivé le débat sur la laïcité. Et puis après Washington, la première ministre Christine Fréchette s'envolera pour Paris en fin de semaine pour une deuxième mission à l'étranger. Et selon le gouvernement, ce voyage serait l'occasion pour la première ministre de rencontrer des acteurs majeurs des milieux politiques, économiques et culturels. C'était vos actualités Arsenal Média.
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120e rue en musique et celui qui s'est montré un peu moins de bonne humeur la semaine dernière, je dirais avec raison, parce que bon, il y a de plus en plus de groupes hommages aux Cowboys fringants. Lorsque ce sont des groupes hommages autorisés, il n'y en a pas de problème. Lorsqu'on voit des groupes hommages de notre formation à qui se promènent un peu partout à travers le monde, font de la publicité, c'est pas un groupe hommage autorisé. Là, ça fait un petit peu plus sué, disons. Jeff Posey, justement, en solo, bien sûr, nous propose sa plus récente sur Head Country pour notre mardi après-midi.

0: était présent il y a quelques jours à peine à l'émission, à la grande finale d'American Idol, émission qu'il connaît très bien, évidemment. Il a fait toute une annonce et ça, c'est une bonne nouvelle avec du nouveau matériel, un nouvel album à venir pour Luke Bryan. L'album va s'appeler Signs et sera disponible le 18 septembre prochain. Et pour les intéressés, la formule précommande est disponible maintenant si vous dirigez sur le site Internet de Luke Bryan, donc de très bonnes nouvelles. Et ça tombe bien, on va l'entendre dans quelques instants. J'ai même du Shania Twain pour nous faire danser tout de suite après.
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0: Le cinéma sera à l'honneur. Les filles sont à l'honneur sur Red Country parce qu'Emmanuel Boucher, on vient de l'entendre. Chloé Leclerc prend la relève musicale. Je lève les voiles.
1: Ah non, je reste là jusqu'à 17h, moi, là.
2: On dit que ça...

0: Des étoiles, il y en a au cinéma avec les films qui ont cartonné au cours du dernier week-end. On peut mentionner que dans le top 5, on retrouve Billie Eilish, Hit Me Hard and Soft. On en parlait justement de son film-spectacle. Ça a connu un certain succès à travers le monde, oui. Au Québec, pas si mal, 5e place pour ce qui est d'une récolte de 135 000 $. Super Mario Galaxy, le film, en baisse d'une position. On a accumulé 166 000 $. Mortal Kombat, nouveau film également. La partie 2, qui est en 3e place. Le biopic de Michael Jackson en 2e. Mais Le Diable s'habille en Prada est numéro 1.
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0: Météo. Quelques nuages en vue ce soir, minimum à zéro avec risque de gel au sol par endroit. Et pour la journée de mercredi, le soleil sera du rendez-vous, ennuagement et pluie en après-midi, maximum à 18 degrés. Les averses devraient se poursuivre pour la journée de jeudi.

On a plus 20 ans. Ce vendredi, conférence à surveiller pour une conférence Vivre ensemble dans la bienveillance par Linda Talley, qui est connue aussi comme à titre de carrière musicale, alors qu'il sera à la médiathèque Nelly Arcan, donc ce sera présenté de 13h30 à 15h. Les détails se retrouvent sur les différentes plateformes pour ce qui est de la médiathèque Nelly Arcan, mais c'est une invitation que l'on vous propose pour les activités avec des items à surveiller sur notre site internet jetcountry.com. On va vous dévoiler tout ça dans quelques secondes à peine. Le temps de vous proposer Doc St. Louis sur le 106.7.

0: Surtout, surveillez votre site internet jetcountry.com parce que on a plusieurs choses à vous proposer. C'est mardi aujourd'hui, c'est la chronique Le Country selon Maya, donc notre collaboratrice et auditrice Maya Robitaille qui nous propose à chaque mardi un portrait d'un artiste d'un groupe. Brooks & Dunn est en vedette cette semaine, c'est-à-dire d'ailleurs au moment où on se parle sur le site internet. Demain, on a notre chronique Jolie Country avec un roman familial avec notre collaboratrice Dominique Lalande. Entrevue samedi avec Laurence Saint-Martin. Balado jeudi, toujours sur le site internet à ne pas manquer, avec François Lachance.
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dirait qu'on est dans ce temps-ci de l'année dans les actions collectives. Il y en a plusieurs qui sont en cours. Une autre s'ajoute à Contre-Equifax et TransUnion, cette fois-ci, pour des dossiers erronés. Et puis, on va pouvoir vous jaser tout ça un peu plus tard, tantôt. Là, c'est Gab Forêt qui s'installe. Un beau mardi qui se poursuit sur la source du country.

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1: Moi, je parlais tantôt de recours collectif. Il y en a un autre qui est en préparation avec des consommateurs canadiens. Peut-être vous qui pourrez recevoir jusqu'à 10 000 $ en compensation dans le cadre d'une action collective déposée contre Equifax et TransUnion qui sont accusés de ne pas corriger efficacement des erreurs dans les dossiers de crédit. Donc, les avocates, Mme Nancy Fortin et Maître Marie-Philippe Simard, à qui ont saisi la Cour supérieure au nom des consommateurs dont les renseignements personnels auraient été inexacts depuis le 5 mai 2023, le recours qui réclame 5 000 $ en dommages compensatoires, 5 000 additionnels en dommages punitifs et par personne. Pour le moment, il n'y a pas de formulaire à remplir puisque c'est toujours en cours, cette tentative de recours collectif. Si jamais, là, fiez-vous sur nous pour vous tenir au courant. En temps et lieu, sur votre radio, Ed Country, parce qu'on se concentre pour le moment sur notre 16-17 à venir.
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5: Bonjour, ici Michel Scarpino. Voici le bilan de l'actualité. Les responsables du déploiement du dossier santé numérique surveillent de près la situation dans les CIUSSS de la Mauricie, centre du Québec et du nord de l'île de Montréal. Ce matin, un incident a causé des lenteurs et des déconnexions du réseau durant 2 heures, sans toutefois entraîner de panne complète du système EPIC. La vice-présidente aux technologies de l'information à Santé Québec, Erika Bialy, a expliqué qu'un équipement du réseau défectueux avait été identifié et corrigé rapidement, évitant ainsi de nouveaux problèmes. Elle a salué la mobilisation des équipes. 11 enseignants de l'école Bedford à Montréal ont vu leur brevet être révoqué par le ministère de l'Éducation. Ces enseignants avaient été suspendus dans la foulée de dérives religieuses qui avaient ravivé le débat sur la laïcité. Un rapport dévastateur publié en 2024 faisait état d'un climat toxique à l'école située dans le quartier Côte-des-Neiges. Une clique d'enseignants, que le rapport décrivait comme étant surtout composée d'enseignants d'origine maghrébine, avait fait régner un climat d'intimidation tant envers les élèves que d'autres enseignants. Le Parti libéral s'est dit soulagé que les brevets de ces enseignants soient révoqués, alors que le Parti québécois et Québec solidaire croient également que c'était la bonne décision à prendre. Paul Saint-Pierre Plamondon craint que le Parti québécois soit espionné par le gouvernement fédéral. Malgré l'absence de preuves concrètes, il a rappelé que dans le passé, Ottawa a déjà mené des opérations de surveillance contre le PQ, y compris la saisie de listes de membres et des arrestations. Selon lui, l'espionnage est aujourd'hui facilité par les technologies numériques et les téléphones intelligents. Pour contrer ce risque, les téléphones des participants aux réunions du PQ sont placés à l'extérieur de la pièce, dans des sacs de Faraday, pour bloquer toute interception. Le chef péquiste affirme que son parti reste vigilant face à ces menaces. C'était vos actualités Arsenal Média. On vous souhaite une bonne fin de journée à notre antenne.
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Excellent, Vince Lemire avec Alex Légaré en réserve. On vous le tourne dès maintenant et par la suite parce que il y a des films qui s'ajoutent. C'est un gros, gros été de blockbusters au cinéma et il y en a plusieurs très attendus qui sont à voir. On va vous en parler au cours des prochaines.

Plusieurs films à surveiller au cinéma prochainement et au cours de l'été, à commencer par le très attendu Mandalorian et Grogu. Ça, c'est le 22 mai prochain pour ce film de Star Wars. Également, on a film de peur. L'autre version, une autre pour film de peur, très populaire, c'est le 5 juin prochain. À surveiller également La Révélation, ça c'est le 12 juin prochain parmi les films. On a aussi des films québécois dont Nervure qui sera disponible le 12 juin. Et autre film très attendu au mois de juin, Histoire de jouets 5, ce sera le 19 dans les salles de cinéma. 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

Et on a de l'actualité dans le monde de la musique country. On parlait tantôt de sortie d'album. Il se passe pas mal de choses depuis quelques temps. Et ça tombe bien, on est là pour vous en informer avec celui qui nous propose du nouveau matériel sous peu. On a bien hâte d'entendre le tout. Irvin Blais s'amène en musique.

0: D'autres nouveautés musicales. Jody Messina sera surveillée avec une nouvelle chanson, Can Anybody, qui est disponible depuis vendredi. Ce sera certainement à entendre sur Red Country. C'est la troisième chanson d'un album à venir pour ce qui est de la chanteuse qui fait un retour, hein, parce que c'est son premier album en plus de 10 ans qui sera disponible le 5 juin prochain. L'album portera le nom de Bridges. Donc, ce sera à suivre. Et on va surveiller aussi détail la météo dans quelques instants et repartir en musique tout de suite après.
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0: Météo. On a quelques nuages pour ce soir. Cette nuit, minimum à 0 avec risque de gel au sol par endroit. Une portion ensoleillée en matinée demain. Par la suite, nuages et pluie en après-midi pour un maximum à 18 degrés. Et de la pluie également pour la journée de jeudi à Lac-Mégantic.

Le pétillante Sarah Dufour pour la musique qui va se poursuivre avec la gang de Gueule de bois au cours des prochains instants. Et on va jeter un coup d'œil sur ce qui a marqué l'histoire de la musique country pour ce 12 mai. C'est

anniversaire aujourd'hui. Et si c'est votre fête, bonne fête, anniversaire de Kix Brooks, qui est du célèbre duo Brooks and Dunn, qui est né en 1955. Maintenant, à travers le temps, on a Chet Atkins qui a enregistré la première des trois sessions de l'album Me and My Guitar. Ça, c'était en 1977. On a également, pour cette journée, la chaîne de restaurant Pizza Hut a lancé la pizza Blake Smokehouse Barbecue. Ça, c'est signé Blake Shelton. C'était en 2014. Et on a également le plaque commémorative du Mississippi Country Music Trail qui est installé en honneur de Johnny Cash en 2021. 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

spécial Avenir pour Geneviève Perrault de Lac-Mégantic, grande fan d'Alan Jackson, ma chère. Ça va tourner au cours des prochains instants. Le temps de vous dire que si vous voulez faire votre demande spéciale à votre tour, allez-y maintenant pour le 873-300-9570 partout au Québec. Et le voici avec un petit grand classique à Alan Jackson.

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1: Alors, c'est là-dessus que je vous laisse au bonsoir de mes collègues pour le retour à la maison avec Paul Chapman pour une partie du réseau. Manon Bisson, secteur Lac-Mégantic. Gros match de hockey ce soir. Est-ce que le Canadien pourra vraiment détacher à ses adversaires des Sabres de Buffalo en remportant une victoire ce soir? Ben là, on prendrait une sérieuse option sur la série. Mais, faut pas compter, les Sabres vont battu. Surtout qu'on a un entraîneur-chef assez rusé en Lindy Ruff. Donc, ce sera à surveiller pour le match de ce soir. On vous en souhaite un bon match pour les amateurs de hockey. On est gâtés par les temps qui courent, évidemment, avec une ambiance de feu qui s'annonce au Centre Bell et une programmation de feu musical pour vous autres qui débute au cours des prochaines avec le bloc information à prime abord et par la suite notre équipe du retour. Et je vous donne rendez-vous demain à compter de 14h pour un autre bel après-midi sur la source du country. Sylvain Caron qui vous dit bye-bye et à demain à 14h.
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6: Bonjour, ici Michel Scarpino. Voici le bilan de l'actualité. Les responsables du déploiement du dossier santé numérique surveillent de près la situation dans les CIUSSS de la Mauricie, centre du Québec et du nord de l'île de Montréal. Ce matin, un incident a causé des lenteurs et des déconnexions du réseau durant 2 heures, sans toutefois entraîner de panne complète du système EPIC. La vice-présidente aux technologies de l'information à Santé Québec, Erika Bialy, a expliqué qu'un équipement du réseau défectueux avait été identifié et corrigé rapidement, évitant ainsi de nouveaux problèmes. Elle a salué la mobilisation des équipes. 11 enseignants de l'école Bedford à Montréal ont vu leur brevet être révoqué par le ministère de l'Éducation. Ces enseignants avaient été suspendus dans la foulée de dérives religieuses qui avaient ravivé le débat sur la laïcité. Un rapport dévastateur publié en 2024 faisait état d'un climat toxique à l'école située dans le quartier Côte-des-Neiges. Une clique d'enseignants, que le rapport décrivait comme étant surtout composée d'enseignants d'origine maghrébine, avait fait régner un climat d'intimidation tant envers les élèves que d'autres enseignants. Le Parti libéral s'est dit soulagé que les brevets de ces enseignants soient révoqués, alors que le Parti québécois et Québec solidaire croient également que c'était la bonne décision à prendre. Paul Saint-Pierre Plamondon craint que le Parti québécois soit espionné par le gouvernement fédéral. Malgré l'absence de preuves concrètes, il a rappelé que dans le passé, Ottawa a déjà mené des opérations de surveillance contre le PQ, y compris la saisie de listes de membres et des arrestations. Selon lui, l'espionnage est aujourd'hui facilité par les technologies numériques et les téléphones intelligents. Pour contrer ce risque, les téléphones des participants aux réunions du PQ sont placés à l'extérieur de la pièce, dans des sacs de Faraday, pour bloquer toute interception. Le chef péquiste affirme que son parti reste vigilant face à ces menaces. C'était vos actualités Arsenal Média. On vous souhaite une bonne fin de journée à notre antenne.
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0: De retour à la maison en ce mardi 12 mai, j'espère que votre journée se passe bien. Ce soir, tous les regards seront tournés vers le Centre Bell, alors que le Canadien dispute un match crucial. Si vous êtes du genre superstitieux, il est encore temps de remettre votre chandail chanceux, de reprendre votre place habituelle sur le divan, ou bien de refaire exactement le même rituel que lors de la victoire de dimanche. On ne sait jamais en série, chaque petit détail semble compter. Une chose est certaine, l'ambiance à Montréal sera électrique. Les partisans ont prouvé encore une fois qu'ils peuvent donner un véritable élan à leur équipe, mais les joueurs devront eux aussi livrer la marchandise face à des adversaires, en fait, qui n'ont certainement pas dit leur dernier mot. On surveillera notamment le jeune gardien Jakob Dobesch, qui a démontré beaucoup de calme et de maturité jusqu'à maintenant. D'ailleurs, on va parler d'une statistique historique plus tard dans l'émission. Et si le Canadien joue avec la même intensité que lors du dernier match, les chances seront excellentes de prolonger encore un peu cette belle aventure printanière. Et nous, on sera bien installés devant notre télé à retenir notre souffle et à espérer entendre encore une fois les klaxons résonner tard ce soir partout au Québec.
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0: C'est bien beau le Canadien, mais moi, ce que j'aime également, c'est de vous offrir les trois meilleures chansons de la journée. Et on y va en position numéro 3 aujourd'hui avec Matt Lang et She Stole My Truck.
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0: Je te le dis, Mégantique, j'ai une information intéressante à te transmettre dans les prochaines minutes. Dans les prochaines minutes également, on aura droit à la météo dans une vingtaine environ. Alors, c'est certain que tu veux savoir qu'est-ce qui t'attend pour ce soir, cette nuit, demain, puis une partie de la semaine. Je vais te garder informé de ce côté-là. Ceci étant dit, je te rappelle nos trois meilleures chansons du jour. En position numéro 3, c'était Madeline avec She Stole My Truck. Au numéro 2, l'excellent Luke Combs avec Days Like This. Et à l'instant, pour notre numéro 1 de ce mardi 12 mai, l'excellent Josh Ross avec Hate How You Look. Évidemment, on aura droit à trois autres chansons demain dès 17h. Manque pas ça. Merci d'avoir choisi Hit Country, Mégantic.
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1: La LNH a publié une statistique franchement impressionnante concernant Jakob Dobesch et elle démontre à quel point le jeune gardien du Canadien est en train de vivre des séries exceptionnelles. Depuis le match numéro 4 contre le Lightning de Tampa Bay, Dobesch a réalisé 58 arrêts consécutifs en troisième période sans accorder un seul but. Oui, 58 tirs stoppés de suite au moment le plus stressant d'un match. Encore plus impressionnant, son pourcentage d'arrêts en troisième période lors des présentes séries s'élève à 951, pardon, soit 77 arrêts sur 81 tirs. Selon la Ligue nationale de hockey, évidemment, c'est la deuxième meilleure performance du genre en séries éliminatoires au cours des cinq dernières années, derrière seulement Jake Oettinger qui a fait ça, lui, en 2024, mieux, je veux dire. À seulement 24 ans, Jakob Dobesch joue avec un calme remarquable. Quand le match est serré, que la pression monte, il continue de fermer la porte. Et pour les partisans du Canadien, c'est exactement le genre de gardien capable de

En ce mardi 12 mai, il y a définitivement pas juste le match du Canadien qui est important. Non, non, non. Il y a également le fait que si tu n'as pas encore rempli ton recensement de Statistique Canada, ben c'est officiellement la date limite. Cette année, moi, j'ai eu droit au fameux questionnaire long. Puis laissez-moi vous dire que j'étais bien contente qu'on soit seulement deux à la maison. Et non, six. Parce qu'à un moment donné, on a l'impression de raconter toute notre vie, ou presque. Puis en même temps, ben c'est normal. Cela dit, il faut quand même ce qu'il faut, ces informations servent ensuite. Et c'est là qui est important, Mégantrix, c'est ça que je veux que tu retiennes. Là. Ça sert ensuite à planifier pour les écoles, les services de santé, les routes et même certains programmes qui sont destinés aux familles et aux aînés. Alors, si ton enveloppe traîne encore sur le comptoir de cuisine, c'est peut-être le bon moment pour t'y mettre. C'est pas la tâche la plus excitante de l'année, je suis d'accord, mais disons que c'est l'une des celles qui peuvent vraiment faire une différence dans notre région. Donc, remplis-le parce que ça va nous donner de réelles données et ça aura un impact direct sur les sous qui peuvent descendre du fédéral jusque chez nous. 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

Je t'invite à rester là, à venir. Ben, il y a un bulletin de nouvelles également, notre deuxième et dernière heure. Juste, en fait, bonne nouvelle, il reste une heure avant le match du Canadien. T'as-tu hâte? Moi, j'ai hâte, je me peux plus. Ceci étant dit, il y a les sports qui s'en viennent. On parlera d'actualité, évidemment, parce que c'est important. Question showbiz, reste là parce que j'ai ça également pour toi. Mais pour l'instant, ce que j'ai vraiment pour toi, c'est la musique d'Alexandre Junior Meunier avec « Dans mon cœur ».

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3: Ici Michel Scarpino. Le gouvernement du Québec annonce un plan de 250 millions de dollars pour la prévention de la santé. Ce plan vise à réduire de 10 % la croissance du fardeau des maladies évitables et à diminuer de 10 % l'écart de mortalité prématurée lié aux inégalités socio-économiques. Le gouvernement du Québec veut notamment valoriser l'activité physique, soutenir les personnes qui veulent arrêter de fumer et favoriser les saines habitudes de vie dans les milieux de travail. Christine Fréchette veut souligner la mémoire des policiers décédés dans l'exercice de leurs fonctions. La première ministre a annoncé que des ponts d'étagement seraient désignés en l'honneur de policiers et policières qui ont fait le sacrifice ultime en servant leur communauté. La première désignation sera effectuée en hommage à la policière Maureen Brault qui a été poignardée à mort lors d'une intervention en 2023. Un viaduc à Trois-Rivières, à proximité du quartier général de la SQ, portera le nom de la défunte policière. Et puis le chef libéral Charles Milliard invite la députée Sonia Lacoyanne-Olivier à démissionner. Rappelons qu'elle a été sévèrement blâmée par la commissaire à l'éthique de l'Assemblée nationale pour avoir tenu des activités partisanes lors de la course à la chefferie libérale dans son bureau de circonscription de Chaumedey. Madame Lacoyanne-Olivier a été exclue du caucus libéral en décembre au moment du déclenchement de l'enquête. C'était vos actualités Arsenal Média. On vous souhaite une bonne soirée à notre antenne.
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10: On parle météo, partiellement nuageux pour ce soir, cette nuit, avec un minimum de zéro, donc risque de gel par endroit. Demain, mercredi, des nuages avec de la pluie en après-midi, maximum de 13. Jeudi, on prévoit des averses avec un maximum de 14. Et vendredi, des averses avec un maximum de 15. Par la suite, samedi, dimanche, lundi, pour ce long congé de la fête des Patriotes, ce sera du beau temps avec des maximums variant entre 22 et 25 degrés.
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On parle du Canadien de Montréal qui dispute un match très important de deuxième ronde, en fait. En série, tous les matchs sont importants. Hein. Et à ce moment-ci, chaque détail compte. Donc, la discipline, l'intensité, puis la capacité, voyons, à saisir les occasions peuvent faire toute la différence. Le tricolore va devoir imposer son rythme, et ce, dès le départ, demeurer structuré défensivement, puis encore une fois, obtenir du jeu solide devant le filet dans un duel aussi serré. Une présence, un arrêt ou même un but opportun peut complètement changer l'issue de la rencontre. L'ambiance au Centre Bell sera à la hauteur de l'enjeu et les partisans auront un rôle important à jouer. Et je ne le dirai jamais assez souvent, go Habs, go! 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

0: On parle showbiz. On commence avec du cinéma. Le Festival de Cannes s'ouvre aujourd'hui dans le sud de la France. Et pendant 12 jours, la Côte d'Azur va vivre au rythme des grandes premières mondiales jusqu'à la remise de la Palme d'Or le 23 mai. Cette 79e édition s'ouvre avec le film français La Vénus électrique de Pierre Salvadori et un bel hommage à Peter Jackson, le réalisateur du Seigneur des Anneaux. Qui reçoit une palme d'or d'honneur pour l'ensemble de sa carrière. Parmi les cinéastes attendus cette année, on retrouve notamment Pedro Almodovar, je ne sais pas pourquoi j'ai eu de la misère, et James Gray. On parle maintenant musique classique. Bien chez nous, on vient d'atteindre un nouveau sommet. Le but de Loco Locas est officiellement certifié platine. L'hymne du hockey québécois cumule maintenant plus de 13,6 millions d'écoutes numériques et 33 600 ventes numériques lancées. On prend une petite pause maintenant. Lancée en 2009, la chanson continue de suivre le Canadien dans les grands moments de série. Avouez qu'on l'entend et tout de suite, on a envie de répondre « Allez, allez, allez, allez, Montréal! » Hey, voilà, c'est la fin de notre showbiz!
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0: Eh bien voilà, Mégantic, c'est la fin du retour à la maison. Il reste quelques minutes avant le début du match. On souhaite évidemment une game aussi palpitante que toutes les autres. Go Habs, go! On se donne rendez-vous demain midi pour route 66. Alors, je t'invite à rester là. On a de l'excellent country, mais il y a une game aussi. Hein? Je peux pas trop te forcer. Fait que tu peux aller regarder la télé, je t'en veux pas, puis je pense qu'il n'y a pas grand monde qui va t'en vouloir. Ceci étant dit, demain matin, 6h, par contre, n'oublie pas ton rendez-vous avec l'excellent Danny Côté dans ton Country Club. On se donne rendez-vous à midi. Bye!
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2: Ici Michel Scarpino. Le gouvernement du Québec annonce un plan de 250 millions de dollars pour la prévention de la santé. Ce plan vise à réduire de 10 % la croissance du fardeau des maladies évitables et à diminuer de 10 % l'écart de mortalité prématurée liée aux inégalités socio-économiques. Le gouvernement du Québec veut notamment valoriser l'activité physique, soutenir les personnes qui veulent arrêter de fumer et favoriser les saines habitudes de vie dans les milieux de travail. Christine Fréchette veut souligner la mémoire des policiers décédés dans l'exercice de leurs fonctions. La première ministre a annoncé que des ponts d'étagement seraient désignés en l'honneur de policiers et policières qui ont fait le sacrifice ultime en servant leur communauté. La première désignation sera effectuée en hommage à la policière Maureen Brault.

Excellent mardi soir à vous. C'est Drizzen, très content de vous retrouver. On va se jaser ça comme ça jusqu'à minuit. Et je veux en profiter pour saluer toute l'équipe du Musicafé de Lac-Mégantic. Hey, merci beaucoup de nous choisir comme ça à Hit.

C'est une grosse semaine qu'on a, hein? Effectivement, mais c'est un gros week-end aussi, un beau et long week-end qui s'en vient avec la fête des Patriotes. Et sachez une chose à Hit Country 106.7, on va être avec vous autres. Oui, oui, on va être avec vous autres pas à peu près tout le week-end. Et même lundi, on va être en mode férié. Ce sera de 7h à midi, Sylvain Caron avec vous autres. Ensuite, de midi à 18h, Manon Bisson. Et je serai là de 18h à minuit. Donc, Sylvain Caron et Jason Caron, hein? Le lundi des Carons avec Manon Bisson. Je vous souhaite un bon lundi soir avec nous. Merci d'être là.

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